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Moi, la violence, elle me fait peur. La violence, elle me terrorise. Mais pourtant, la violence, elle est parfois nécessaire. Il y a cette vallée en Italie, le Val Susa, qui lutte depuis pas mal de temps contre l'arrivée du TGV Lyon-Turin. C'est le mouvement notable. Et ces paysans, ces villageois, ils ont été rejoints ces dernières années par des jeunes de la vallée, des jeunes punks, des jeunes anards, de Turin, de Milan essentiellement. Et ensemble, ils sont allés faire des actions radicales dans la vallée. Ils sont allés occuper des terrains, ils sont allés saboter des machines sur les chantiers, ils sont battus bien sûr contre les flics. Évidemment, les autorités ont essayé de séparer les gentils manifestants d'un côté, en gros les vieux derrière leur banderole, et les méchants de l'autre, les plus jeunes, les casseurs. Forcément, ils ont refusé cette distinction. Ils en ont fait une chanson de lutte. 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Et tu vas voir des vieux cathos, des jeunes punks, des jeunes anards chanter ça en manif, bras dessus, bras dessous. Siamo tutti Black Bloc.

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Bonjour à tous et à toutes, et bienvenue sur Radio Dragon pour l'émission Interlude au piano. Pour le bac d'aujourd'hui, le 14 mai, j'ai choisi son prélude numéro 17 du premier volume de ses 48 préludes et fugues pour clavecin bien tempéré.

Et perhaps la prochaine fois, je vais faire la fugue, mais on ne sait jamais. Ok, maintenant on change le compositeur. Je joue un morceau de Hummel, compositeur allemand, né en 1778, donc 8 ans après Beethoven. Avant Beethoven. Non, après Beethoven. En rondo, la thème assez joyeux va refaire son apparence plusieurs fois dans le morceau.

Ok, maintenant quelque chose complètement différent. On va en Argentine avec Piazzolla. Les sueños, dreams, les rêves.

Et maintenant, je viens en France, mais d'abord, je vous explique. Nous sommes dans le studio de Radio Dragon, sous la halle à Mainz. Et donc, vous pouvez nous écouter sur 104.4 FM, soit 96.8 FM. Interlude au piano passe live, un jury sur deux, à 15h. La prochaine émission sera le 28 mai. Vos remarques, soit les bons, soit les mauvais, ce sont toujours bienvenus. Et maintenant, je joue le premier arabesque de Claude Debussy.

Ok, maintenant. Depuis longtemps, je voulais jouer ce morceau de Johannes Brahms. C'est son intermezzo opus 119, numéro 3. Mais ça m'échappait beaucoup. C'est difficile. Donc, voici la première fois que tu joues.

maintenant mon grand changement, on va en Amérique, d'une valse Bethania de Scott Joplin. C'est plus léger, on peut être plus détendu et on danse.

Just pour terminer, Mendelssohn, what's he called? Song Without Words, Lied ohne Worte, et Chanson sans parole. Opus 30, numéro 1.

0: Je pense à toi. Oui, je pense. J'ai pas. Donc je dis un grand merci à Céline qui est venue pour nous aujourd'hui. Et le studio est fermé parce que c'est férié, donc on est là dans le secret. Et personne ne sait qu'on est là, mais on fait la musique pour vous. Ok, merci beaucoup. Au revoir.
1: Un grand merci.

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Il a tout vu, le diable. Il a tout entendu. Et après avoir tout vu, après avoir tout entendu, il est retourné chez lui, là-bas. Et là-bas, on avait fait un grand banquet. À la fin du banquet, il s'est levé, le diable. Il a prononcé un discours. Ça va. Il y a toujours un peu partout des feux illuminant la terre. Ça va. Les hommes s'amusent comme des fous aux dangereux jeux.

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4: Le journal international. Bonjour Jeanne Bartoli.
5: Et bonjour Clotilde et bonjour à tous.
4: Après deux jours de faste, de symboles et de longues discussions, Donald Trump va quitter tout à l'heure la Chine.
5: Avant cela, d'ultimes discussions sont en cours à Pékin. On va dresser le bilan de ce déplacement, les annonces économiques, évidemment, le dialogue direct renoué avec Xi Jinping. Oui, mais les sujets de tension, on le verra, restent vivaces. Nous sommes à Pékin et à Téhéran. Pas de réaction officielle iranienne autour de cette visite, mais des actions, on le verra dans le détroit d'Ormuz.
4: C'était il y a 78 ans.
5: La Nakba en arabe, la catastrophe en français, le déplacement massif de Palestiniens de la terre qui allait devenir l'État d'Israël. Notre correspondant à Gaza a rencontré l'une des dernières voix de cet exil forcé. Elle s'appelle Nassera, elle a 88 ans. Nous sommes aussi dans ce journal en Bolivie où l'étau se resserre autour du président Rodrigo Paz, confronté à des contestations d'ampleur dans plusieurs secteurs. Et puis nous serons aussi évidemment à Cannes, comme tous les jours, avec une deuxième journée hier marquée par la question de l'exil.
4: Reçu ce matin dans le complexe ultra sécurisé de la direction du Parti communiste chinois.
5: Et oui, un honneur pour Donald Trump, réservé à une poignée de dirigeants américains dans l'histoire. Dernière réunion finale forte en symbole, donc Donald Trump reprendra l'avion ensuite en début d'après-midi. Tout de suite, on vous retrouve. Cléa Broders en direct avec nous de Pékin. Bonjour.
6: Bonjour Jeanne, bonjour à tous.
5: Alors vous avez suivi ces deux jours de visite d'État, on peut le dire fastueuse. Que faut-il vraiment retenir? Est-ce que la relation entre Pékin et Washington a évolué avec cette visite?
6: Alors, ce sommet marque d'abord une volonté claire des deux camps de stopper la dégradation des relations sino-américaines après des mois de guerre commerciale et de tensions géopolitiques. Alors Pékin, c'est vrai, a multiplié les gestes symboliques, hein, temple du ciel hier, visite exceptionnelle de Zhongnanhai aujourd'hui, accueil très personnel réservé à Donald Trump. Xi Jinping a même parlé d'une nouvelle relation de stabilité stratégique constructive. Et côté américain, Donald Trump insiste surtout sur les résultats économiques, hein, promesse d'achat de Boeing, davantage de pétrole et de produits agricoles américains et discussions sur de futurs accords commerciaux.
5: Oui, mais voilà Cléa, derrière cette détente affichée, donc les désaccords, eux, restent très importants.
6: Alors oui, hein, Taïwan reste la ligne rouge absolue pour Pékin. Xi Jinping a averti que le sujet pouvait mener à un conflit entre les deux puissances s'il était mal géré. Et puis bien sûr, il y a l'Iran. Washington espère utiliser l'influence chinoise sur Téhéran pour éviter une aggravation du conflit dans le Golfe et rouvrir le détroit d'Ormuz, qui est essentiel, hein, pour le pétrole mondial. Donald Trump affirme que Xi Jinping a proposé son aide, mais Pékin reste pour l'instant très prudent publiquement. Et au fond, ce sommet permet surtout de stabiliser temporairement la relation et d'éviter une nouvelle escalade immédiate. Mais c'est vrai que les rivalités de fond, hein, qu'elles soient commerciales, technologiques ou stratégiques, elles restent intactes entre Washington et Pékin. Et cela montre aussi une chose, en fait, malgré la rivalité, les deux puissances restent aujourd'hui trop dépendantes l'une de l'autre pour se permettre une rupture totale, Jeanne.
5: Cléa Broders, merci, en direct avec nous de Pékin. Et selon les informations du quotidien South China Morning Post, après Donald Trump, c'est Vladimir Poutine qui est attendu à Pékin. Ce sera le 20 mai prochain. On l'a dit, la question du détroit d'Ormuz a été abordée ces dernières heures par la diplomatie chinoise. Pas de grande annonce. Cléa parlait de prudence. Un nouvel appel, en revanche, à un cessez-le-feu complet au Moyen-Orient et à la réouverture du détroit dès que possible.
4: Cette visite de Donald Trump en Chine qui ne fait pas réagir, en tout cas pour le moment, les dirigeants iraniens.
5: En tout cas, officiellement, du côté des déclarations. Mais sur le terrain, l'Iran a bel et bien pesé sur cette visite. Les précisions à Téhéran avec Siavosh Ghazi.
7: C'est un nouveau pied de nez de l'Iran à Donald Trump alors qu'il se trouve à Pékin. Téhéran a en effet autorisé 30 navires chinois à quitter le détroit d'Ormuz dans le respect des protocoles iraniens, c'est-à-dire qu'ils ont dû emprunter les itinéraires définis par l'Iran et payer des taxes. Un peu plus tôt, le chef de la diplomatie iranienne avait affirmé que le détroit était ouvert aux yeux de Téhéran, mais que pour que le navire marchand puisse traverser le détroit, les États-Unis doivent d'abord lever le blocus contre les ports iraniens. Une manière supplémentaire de peser sur Donald Trump, de même l'annonce l'annonce que la Chine allait continuer à acheter du pétrole iranien ne peut que satisfaire Téhéran. En effet, l'un des objectifs de Donald Trump était précisément d'obtenir de Pékin de ne plus acheter du pétrole iranien. La Chine achète 90% des exportations pétrolières de l'Iran, mais elle est aussi le premier partenaire commercial et économique de l'Iran, avec 40 milliards de dollars d'échange chaque année. L'objectif est d'atteindre les 100 milliards. Face aux États-Unis, l'axe Russie, Chine et Iran est primordial pour les trois pays. Siavosh Kiazi, Téhéran RFI.
4: Des délégations libanaises et israéliennes se sont rencontrées hier à Washington.
5: Des négociations pour mettre fin à la guerre entre le Hezbollah et l'armée israélienne. Des discussions qualifiées de positives à Washington, selon donc la diplomatie américaine. À deux jours maintenant de la fin théorique, ce sera demain de la trêve au Liban.
4: C'était il y a 78 ans.
5: Et le déplacement massif de Palestiniens de la terre qui allait devenir l'État d'Israël, appelé en arabe la Nakba, la catastrophe en français. En 1948, des familles entières ont emporté ce qu'elles pouvaient, fui leur maison vers des zones situées en dehors des frontières du nouvel État d'Israël. Du jour au lendemain, 700 000 Palestiniens se sont retrouvés réfugiés. Notre correspondant à Gaza, Rami El-Megari, a pu rencontrer une des dernières témoins directes de la Nakba. Elle s'appelle Nassera, 88 ans, réfugiée avec sa famille à Gaza en 1948. Elle vit aujourd'hui toujours à Nouseirat. Reportage avec Frédéric Misselin à Jérusalem.
2: La voix chevrotante de Nassera s'éclaire lorsqu'elle évoque les souvenirs de son village de Karatia, l'odeur du pain chaud qui sort du taboun, le four en terre cuite, et l'eau que l'on va chercher à Dodane. Aujourd'hui, Karatia n'existe plus, c'est une ville israélienne à une trentaine de kilomètres au nord de Gaza.
8: J'espère toujours rentrer en Palestine, même juste pour quelques temps, et revenir.
2: À 88 ans, Nassera se déplace avec un déambulateur. Les survivants de la Nakba, comme elle, ne sont plus très nombreux à Gaza. Elle a dû quitter son village en 1948, au moment de la création de l'État d'Israël.
8: Mon père possédait une grande superficie de terres agricoles. À cette époque, il avait engagé des gens pour cultiver la terre. Il les payait en leur donnant une part de la récolte en blé, en orge. Ma mère s'occupait du foyer.
2: Ensuite vient la destruction du village par les troupes israéliennes et l'exode. 750 000 Palestiniens ont été chassés ou se sont enfuis lors de la guerre israélo-arabe. Nassera, elle, a toujours un statut de réfugié. Rami El-Megari dans la bande de Gaza, Frédéric Misselin, Jérusalem, RFI.
4: Dans l'actualité également, Jeanne, une journée de deuil national observée aujourd'hui à Kiev.
5: Après une nuit de bombardements russes sanglants sur la capitale ukrainienne, c'était la nuit dernière, le dernier bilan fait état de 24 morts, dont 3 enfants et 48 blessés. Puis cette fois en Russie, on apprend ce matin qu'une attaque ukrainienne a fait 3 morts et 12 blessés dans la ville russe de Ryazan, au sud-est de Moscou, annonce faite par le gouverneur local. Une visite rare à présent, c'est même la première fois qu'un avion gouvernemental américain se pose dans la capitale cubaine depuis 2016. Le directeur de la CIA, John Ratcliffe, était hier à La Havane pour une réunion exceptionnelle avec de hauts dirigeants cubains, alors que l'île soumise à un blocus pétrolier de Washington fait face à une très grave crise énergétique.
4: En Bolivie, toujours pas de répit pour les habitants de La Paz.
5: Et des milliers de mineurs ont paralysé hier le centre de la capitale bolivienne et affronté la police lors d'une manifestation pour exiger la démission du président de centre droit, Rodrigo Paz. En plus des mineurs, le gouvernement fait face à une vague de contestation dans différents secteurs et les blocages de ces 10 derniers jours ont des conséquences concrètes. Les hôpitaux de la capitale commencent à manquer d'oxygène médical. À La Paz, reportage de Nils Sabin.
9: La situation est de plus en plus critique à La Paz, alerte le président de la Chambre d'industrie, Gonzalo Morales.
10: Nous avons des camions chargés de denrées alimentaires qui sont arrêtés, des personnes qui attendent que des médicaments leur parviennent au plus vite, et certains hôpitaux s'inquiètent pour leur approvisionnement en oxygène.
9: Les hôpitaux de la capitale avaient des réserves d'oxygène jusqu'en milieu de semaine, et le ravitaillement est immobilisé par les blocages, explique la ministre de la Santé, Marcela Flores.
11: Nous avons 4 camions citernes à l'arrêt. Ils doivent approvisionner 12 hôpitaux de la ville de La Paz et 4 hôpitaux à El Alto.
9: Au total, une quarantaine de tonnes d'oxygène seraient bloquées à plusieurs dizaines de kilomètres de La Paz. La députée Cecilia Vargas, chirurgienne de profession, alerte sur les conséquences d'une pénurie prolongée.
12: Ça concerne un grand nombre d'interventions chirurgicales. On parle aussi des patients en état critique, en soins intensifs, et d'enfants, de bébés en unité néonatale. La situation est donc très complexe.
9: Jusqu'à présent, aucun décès lié au manque d'oxygène n'a été reporté, mais selon le gouvernement, deux femmes sont décédées dans la région de La Paz, les secouristes n'ayant pas pu arriver à temps du fait des blocages. Nils Sabin, La Paz, RFI.

0: continent possède des densités de population très dépendantes des cycles naturels et des infrastructures souvent vulnérables. Et puis surtout, le continent, c'est le moteur industriel de la planète. Donc quand l'Asie ralentit, le reste du monde, par la force des choses, finit d'une manière ou d'une autre par le sentir. Et aujourd'hui, ce qui inquiète, c'est que la région affronte un double choc. Le premier, c'est le pétrole et la hausse du prix du baril avec les tensions au Moyen-Orient. L'Asie est dépendante de ce pétrole précisément. Le deuxième choc qui s'ajoute, en effet, c'est celui de la chaleur.
1: Double choc avec des conséquences très concrètes, donc à la fois pour les habitants et pour les économies asiatiques.
0: Exactement. Prenons l'exemple de l'Inde. Le pays a enregistré des températures dépassant les 47 degrés. Résultat, la consommation électrique a explosé car les climatisations ont tourné à plein régime. La demande a ainsi atteint des niveaux records. Et en parallèle, les centrales thermiques au pétrole ou au gaz sont poussées à plein régime également pour absorber ce pic de demande de manière plus pragmatique. La chaleur menace directement l'agriculture. L'Inde dépend de la mousson pour nourrir plus d'un milliard d'habitants. Et le problème, il est là, Clotilde. Avec ces chaleurs, ce temps sec et le retour probable d'El Niño, les récoltes chutent. Et en bout de chaîne, ce sont les prix alimentaires qui montent.
1: Autrement dit, une forte inflation qui arrive.
0: Voilà, 7% aux Philippines. Même logique au Pakistan, où cette inflation est déjà à deux chiffres. Si les récoltes locales souffrent de la sécheresse, c'est que les importations deviennent plus chères à cause du pétrole. La double peine, elle est immédiate. Pour autant, on peut penser que les températures élevées favorisent l'énergie solaire. Alors c'est vrai, en partie. Mais ce qu'il faut savoir, c'est qu'une part importante de l'électricité asiatique repose sur les barrages. En Inde, au Vietnam ou encore dans certaines provinces chinoises, l'eau est une ressource énergétique essentielle.
1: Ça veut dire, Stéphane, que si on suit votre raisonnement, lorsqu'il fait chaud et qu'il pleut moins, les barrages produisent moins.
0: Précisément, et ce phénomène a déjà eu lieu en 2022 dans le Sichuan en Chine, ce qui a affecté le fonctionnement d'usines pour Apple ou Toyota, par exemple. Et c'est intéressant, justement, car ça montre que le climat peut interrompre la production industrielle mondiale, ce qui, à première vue, est un problème local, est en fait un sujet international. Et oui, l'Asie, c'est l'usine du monde. Donc, si les usines ralentissent, les pièces arrivent en retard en Europe, par exemple, et par la force des choses, les prix augmentent. Certains économistes appellent ça l'inflation par la chaleur, car aujourd'hui, le thermomètre ne mesure plus seulement la météo, il mesure aussi la santé de nos économies. Et ce thermomètre, il commence à avoir très chaud.
1: Contrairement à vous, Stéphane Geneste, en écharpe dans le studio. Aujourd'hui, l'économie. 6h19 en temps universel. C'est un jeune prodige de la musique classique. Il est né en Syrie en 1996. Et le violon a changé sa vie. Bilal Al-Nemr est l'invité d'Arnaud Pontus.
2: Bonjour Bilal Al-Nemr.
3: Bonjour.
2: Merci d'être sur RFI. On est ravis de vous recevoir pour que vous nous racontiez votre parcours. Votre histoire, c'est celle d'un garçon né en Syrie en 1996. Votre passion pour le violon va vous mener en France dès l'âge de 13 ans. Et alors que la guerre civile frappe votre pays, vous allez parvenir à faire venir vos parents en France. Avant de reprendre le cours de tout cet itinéraire, je voudrais que vous nous disiez en quelques mots ce que représente la musique pour vous.
3: Alors, la musique pour moi, c'est un langage universel à travers lequel on communique sans barrière, sans frontière. On n'a pas besoin de parler une autre langue pour communiquer avec quelqu'un, il suffit simplement de jouer ensemble et l'harmonie fait le reste.
2: La musique a sauvé ma vie et celle de ma famille, dites-vous souvent.
3: C'est ce que je dis et c'est ce que je redis. Sans la musique, je pense que je serais pas là et ma famille non plus. Et oui, c'est, je pense que ça a été d'une certaine manière vraiment notre bateau avec lequel on a vraiment survécu tous. Et je suis extrêmement chanceux et reconnaissant envers ma famille, mes parents, de m'avoir mis sur ce chemin qui ne demande rien d'autre que de faire d'une passion une arme de paix.
2: Vous saluez vos parents parce que c'est votre père qui vous a mis au violon, en quelque sorte. C'est lui qui va acheter votre premier instrument.
3: Oui.
2: Vous n'avez que 3 ans, mais qu'est-ce qui lui passe par la tête? À lui qui est maçon, votre maman, elle, est comptable, donc loin, on va dire, du milieu artistique.
3: Quand il était vraiment enfant, il y avait une fille qui jouait de l'accordéon dans la classe quand il avait 6-7 ans.
2: Ouais.
3: Et il jouait suite à ce cours-là avec son cousin au foot devant la maison du cousin dont le père avait un violon. Il était médecin et il avait un violon. Et donc mon père, avec un orgueil d'enfant, il a dit « si la fille a joué de l'accordéon tout à l'heure dans la classe, je vois pas pourquoi j'arriverai pas à faire du violon ici. » Il prend le violon, il n'arrive pas à le faire et je pense qu'il a gardé cet orgueil d'enfant en lui longtemps, jusqu'au moment où il a dit, comme il n'a pas eu les moyens justement de le faire, quand je suis né, il a clairement décidé de me mettre sur ce chemin-là avec un instrument dans la main et de l'éducation derrière.
2: Vous avez appris le violon dans une petite école à Damas et vous allez aussi apprendre en regardant des vidéos. Qu'est-ce que vous faisiez ?
3: J'imitais. J'imitais même les grimaces d'un violoniste, en l'occurrence c'était Maxime Egorov, qui jouait à l'âge de 16 ans, et je pense que l'âge était important parce que pour moi il avait presque mon âge. Je n'ai pas appris que à imiter le son, mais aussi comment on fait les gestes, comment on interprète sur scène, comment on peut faire en sorte que ça plaise. Et c'est je pense que c'est tout un monde de scène, quoi.
2: Et c'est une gestuelle très particulière que vous allez apprendre, et par l'imitation, vous allez réussir presque tout seul à savoir faire du violon.
3: Pas presque, clairement.
2: Complètement seul. Ça veut bien dire que vous aviez quand même une prédisposition ou un don pour cet instrument.
3: Je pense qu'il y avait une énorme part de curiosité d'enfant aussi, et avec cette naïveté de regarder l'instrument ou comment on joue, comment on arrive à produire un son. Peut-être que le don, le talent, ça existe certainement, mais je pense que cette curiosité de départ, c'est ça qu'on a envie d'arriver à faire pareil.
2: La curiosité, le travail, car c'est beaucoup de travail.
3: Oui, mais moi, on dit jamais je travaille le violon. On dit je joue du violon. Et jusqu'à aujourd'hui.
2: Ah, jouer, c'est un joli mot.
3: Voilà. Ouais. Et jusqu'à aujourd'hui, qu'est-ce que tu fais dans la vie? Je joue du violon.
2: Je joue.
3: Et en fait, on passe notre vie à jouer. C'était vraiment mon jouet d'enfant. Mmh. Et mon jouet actuel. Et avec lequel je jouerai jusqu'à la fin de mes jours. Donc, ce n'est pas un travail.
2: Ouais. Votre vie va basculer à l'âge de 13 ans. Vous vivez à Damas. Vous êtes repéré par deux professeurs français du Conservatoire d'Aix-en-Provence qui passent par Damas. Et ils vous demandent de venir en France pour poursuivre votre éducation musicale. Vous voulez partir tout de suite, vous ? Il n'y a pas de doute là-dessus, du haut de vos 13 ans ?
3: Enfin, ma mère, bien sûr qu'elle a hésité. Mais moi, je n'avais pas une fraction de seconde d'hésitation. Là, pour le coup, j'avais besoin d'arrêter de jouer et j'avais besoin d'étudier.
2: D'apprendre.
3: Oui. Pas de travailler, mais vraiment d'apprendre. J'arrivais à une certaine limite d'éducation et je voulais vraiment plus.
2: Et quelques mois après votre arrivée en France, la guerre va éclater en Syrie, la guerre civile qu'on a tous suivie. Là, vous allez vous battre pendant des mois pour réussir à faire venir votre famille en France. Et là encore, vous pensez que c'est grâce à la musique que ça a été possible ?
3: Clairement, oui, grâce au violon, de toute façon. J'ai été toujours le violoniste, je pense, avant d'être le Syrien qu'il faut aider, le violoniste qui vient d'ailleurs.
2: Oui.
3: Mais le violoniste était...
2: Mais le violoniste que l'on veut aider.
3: Voilà aussi, ouais. Mais
2: Bien sûr.
3: Violoniste.
2: Aujourd'hui, vous avez 29 ans, bientôt 30. Vous faites partie du Divan Orchestra de Daniel Barenboim à Berlin. Qu'est-ce qui vous plaît dans cet orchestre en particulier ? On connaît la carrière de Barenboim, sa promotion de la paix par la musique. C'est ça qui vous a séduit ?
3: Oui, de savoir que la musique n'est pas le but, mais c'est un outil pour arriver à faire quelque chose de plus grand que de remplir une salle d'écoute de musique classique. C'est là où ça devient vraiment intéressant et à ce moment-là, je me sens vraiment concerné. C'est-à-dire que la musique devient l'essence de ce que je suis en train de faire. Et c'est encore plus satisfaisant, je pense. Ça donne une raison d'être.
2: Cet orchestre, il était fait pour vous, Bilal Hanem, avec votre histoire et avec votre tempérament.
3: Oui, pour moi et pour plein d'autres qui sont dans ma même situation. Et donc, de se reconnaître dans cette communauté-là, il y a vraiment rien de plus beau, quoi.
2: Parallèlement à cette carrière artistique brillante, il y a votre engagement, au sein de l'association Les Cordes de Shams. La vocation de cette association, c'est d'accompagner les jeunes musiciens en difficulté, les jeunes musiciens qui sont autour de la Méditerranée. Qu'est-ce que vous faites pour eux ? Comment vous leur venez en aide ?
3: Alors, il y a plusieurs sortes. Et là, clairement, on a aidé deux jeunes Syriens de 23 ans qui ont décidé le dernier soir de mon festival où ils ont joué avec l'Orchestre des Jeunes de la Méditerranée de ne plus partir en Syrie.
2: Voilà, de ne plus retourner en Syrie.
3: Ouais. Et c'est là où on les soutient vraiment jusqu'au bout, sur tout point de vue. Leur logement, leur besoin, leur éducation, leur accompagnement, en tout cas le temps qu'il faut. Comme moi, les personnes en France, ils m'ont accompagné durant ces années-là. Et je pense qu'aujourd'hui, c'est à mon tour, à travers ces gens-là, de transmettre ces valeurs-là.
2: Bilal Hanem, vous-même, vous avez quitté votre pays, la Syrie, il y a maintenant 16 ans. Vous n'y êtes jamais retourné?
3: Non.
2: Vous observez à distance, évidemment, ce qui se passe en Syrie. Vous suivez l'actualité.
3: C'est inévitable. Ouais. D'ailleurs, pas qu'en Syrie, dans toute la région, dans le monde entier. On vit dans un monde vraiment chaotique. Et je pense que... quand je dis la musique sauve, c'est-à-dire que dès que je pense un peu plus à tout ce qui se passe autour de moi, il n'y a rien de plus absurde. Et la seule chose qui n'est pas absurde et qui est logique pour moi dans ma vie professionnelle, c'est de travailler mes 4 heures de violon tous les jours. Et ça, c'est la seule chose que je peux contrôler. Ouais. Et le reste, c'est tellement absurde et on ne sait pas où va le monde.
2: Dans l'absurdité et le chaos du monde dont vous nous parlez, la musique, c'est votre point d'appui, votre boussole. Vous pensez qu'elle peut aider, que la beauté de l'art peut aider nous tous à traverser ces moments?
3: Moi, je parle pour moi, oui. Et j'en ai parfaitement la conscience et la foi. La musique peut nous sauver, mais je veux pas avoir la prétention de dire des grandes phrases. La musique, bien sûr, elle va jamais conquérir avec des coups de fusil ou

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1: Aude a sonné la boutancie. La semaine dernière à Paris, j'ai attendu d'être à la terrasse du Sarah Bernard avant de retirer le papier transparent. J'attendais ce moment depuis longtemps. Le serveur a pris la commande et j'ai retourné le coffret dans ma main. L'atelier de Sonny Laboutansi. En 3 volumes, correspondance, poésie, prose. On m'a servi ma boisson. J'ai fait glisser dans ma main le volume consacré à la poésie et je l'ai aussitôt feuilleté pour retrouver ce long poème furieux qui, en novembre à Kinshasa, m'avait totalement ébranlé. « Prière d'un enfant du siècle », tel était le titre. Et ça commençait ainsi. « Mon Dieu, pardonne à ton enfant, habitant des vagins, entravé dans la chair goulue d'espérance, de chaînes et d'épreuves, et qui a voulu rester la seule preuve que tout existe, avec ou sans toi. Pardonne à ce siècle bâclé qui bâcle nos rêves. Dieu, fous la merde à ceux qui pissent sur l'amour, mais fous la paix à tous les démons du sexe parce qu'ils t'aiment à leur manière. Bon sang, mais qui prenait la parole ici ? Me suis-je demandé quand j'ai lu pour la première fois ces mots pendant qu'il pleuvait à verse sur Kinshasa. Oui, je connaissais bien son nom, Sonny Laboutansi. Un auteur du Congo-Brazzaville, était devenu célèbre par 2 romans. Son premier, « La vie et demi » de 1979, et l'autre, « L'antépeuple » de 1983. Ces romans étaient interprétés comme de grotesques réquisitoires contre des situations politiques intolérables en Afrique, ce qui est le lot de nombreux auteurs non occidentaux. Ils sont toujours considérés comme des commentateurs politiques. Pire encore, on ne les trouve intéressants que lorsqu'ils traitent de politique dans leurs écrits. Personnellement, je trouverais cela exaspérant. Je poursuis ma lecture. Épargne-moi de la censure et de l'à peu près. Laisse un peu de place en enfer pour tous les journaux, même ceux qui se disent communistes. Mais fais qu'aucun homme ne puisse posséder l'honneur de se laver dans les feux de la Guéhenne. Sors le monde de son sommeil de 500 milliards d'années. Tue le temps, Seigneur, parce qu'il tue. Pardonne à tous les maux où l'être patauge, puisque ta lumière est si loin. Oui, on a là une allusion un peu plus évidente au régime de parti unique communiste en place au Congo-Brazzaville. Mais ce poème évoque tant d'autres sujets. Érotisme, désir, obscurité, désespoir. À propos de la politique, il écrivait en 1972 « 10 ans de slogan, 10 ans de pipi ». À propos de l'Afrique, « L'Afrique appartient au gouvernement, je n'ai que tout ce qui vrombit autour de moi. » À propos des relations postcoloniales, « Les blancs, les noirs, pour moi tout cela n'a aucun sens, parce que ni la forme du museau, ni les dimensions de la gueule ne sont vénéneuses a priori. Ce qui tue, ce sont les idées qu'on attrape de cette gueule. » Ici, ce n'est pas un écrivain africain qui prend la parole, pas une voix noire. Ici, un individu hurle son universalité. Pardonne aussi à ceux qui vivent des plaies faites par les femmes. Illumine, puisque Dieu sait toi. Donne-nous d'autres yeux, un autre sang et d'autres manières de mourir. Apaise le savoir ignorant qui nous entoure et qui nous mange. Gouverne les vieilles en ménopause, mais souris aux vieilles nations d'Europe qui n'ont pu trouver d'autre voie que la bombe et l'arrogance. Porte-toi le garant de la nuit musclée où mon peuple s'est embourbé et se bâcle. Quelle voix, quelle tempête ! En plus de ces romans, dont 6 ont été publiés au Seuil et plusieurs ont obtenu des prix, Sonny Laboutansi a surtout écrit pour le théâtre. Sa troupe, le Rokado Zulu Théâtre de Brazzaville, a fait des tournées internationales, mais c'est dans sa poésie et ses lettres que l'on découvre vraiment sa vitalité brutale, sa tendresse impétueuse, sa sincérité totale qui l'ont certainement amené à connaître une grande solitude. On est en présence d'une sorte de punk africain. Il rappelle Fela Kuti, artiste pop nigérian génial, totalement en dehors des sentiers battus. Mais aussi Goya et Van Gogh. En France, on le compare à des phénomènes littéraires comme Arthur Rimbaud et Antonin Artaud. Le plus fort, c'est que la possibilité pour nous de lire ce poème tient du miracle. Quand Sonny Labutansi est mort des suites du sida en 1995, quelques jours après le décès de sa femme de la même maladie, il a laissé une maison remplie de manuscrits. Des troubles politiques se sont déclenchés, ses textes ont été en partie perdus, en partie rongés par les termites, certains ont été volés, un incendie a ravagé une portion de sa maison. Nous devons la conservation des textes à Nicolas Martin Granel, un Français qui était un fidèle ami de Sony. Il a photocopié ce qui pouvait encore l'être, a scrupuleusement numérisé les textes et financé de sa propre poche le coffret que j'ai à présent entre les mains sur la terrasse du Sarah Bernard à Paris. Le tirage ne représentait que 2000 exemplaires. Sonny Labutansi n'est pas l'auteur africain le plus connu du XXe siècle, mais peut-être le plus grand. Il est en tout cas le plus goulu, le plus immodéré, le plus libre. Je livre le dernier passage sans commentaire. Il faut juste reprendre son souffle à la fin. Seigneur, Dieu saignant, voici ma haine, vachement informe, vachement wolof, nivelée, décapitée, dure comme un poème. Une haine qui n'a haï personne, toute neuve, toute forte, fraîchement sortie des usines Renault, promet le monde entier à d'autres temps, sous d'autres rêves. Et donne-moi une chance d'eau, pas de sang, pas de sueur, l'eau tenace, l'eau musclée qui sort des jacinthes. Comme un soleil en panne.

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0: À toutes et à tous, le cœur du dragon en direct sur Radio Dragon, magazine local. Avec ce jour, on est le jeudi 14 mai. Francis, bonsoir.
1: Et bonsoir à tous.
0: Jérôme,
2: bonsoir.
0: Merci d'assurer la technique à la console de diffusion. Au sommaire de ce programme, on commencera comme traditionnellement avec l'image présentée par Francis qui lui donne la parole. Ensuite, on accueillera les enfants sauvages. Alors, est-ce qu'ils sont perdus dans le brouillard, coincés dans les embouteillages, dans la neige?
1: Bon, ils sont sauvages, c'est quand même normal.
2: C'est ce que j'allais dire, ils sont sauvages.
1: Qu'on ne sache pas où les trouver, quand même.
0: Bon, on va leur laisser le temps d'arriver. Ils doivent nous parler d'une nuit sauvage. Ensuite, on va partir pour la Matésine avec un film qui sera projeté la semaine prochaine au Cinéma-Théâtre de la Mure, un film documentaire sur une famille d'éleveurs-éleveuses, les Rébrayants. Et ce film a été réalisé par un local, Laurent Poncelet, compagnie de théâtre, acteur et cinéaste. On l'aura au téléphone parce que je crois qu'il est à l'autre bout de la France, là, du côté d'Orléans, justement.
1: Et justement, on saura pourquoi tout à l'heure.
0: C'est ça. Et puis, on terminera avec le spectacle qui est donné en fin de semaine, cette fin de semaine, dès ce soir, au théâtre de proximité Le Poulailler, H comme Hélène. L'artiste sera en ligne pour présenter son spectacle. Voilà, tout de suite, la parole est à l'image avec Francis.
1: Donc on ne saura pas si elle est belle ou pas, Hélène.
0: Et on n'a pas les images sur Radio Dragon et c'est la force de la radio.
1: Eh oui, oui. Donc faut compenser.
0: Après, sur le site du poulailler, il y a des images, de belles images.
1: Oui, oui. Donc oui, tout à fait. Donc l'image en question, je vais essayer de présenter. C'est un reportage qui est paru dans le Courrier International, comme ça, il y a, je sais pas, une semaine ou deux. Toujours intéressant. Bon, ça fait toujours drôle de parler de choses comme ça parce que on est dans le Trièves et moi je présente des choses qui sont bien ailleurs, mais ça permet ensuite de converger. Donc ça vient de Nice, la photo vient de Nice. Il y a une église à Nice. Alors j'ai pas le nom de l'église parce que c'est pas ce qui m'intéressait le plus dans cette image. Église intéressante d'ailleurs sur le plan architectural, je pense des années 30 avec des coupoles en béton.
0: Penses que c'est une église catholique ou orthodoxe?
1: Eh ben juste,
0: la question peut se poser. Hein.
1: Tout à fait, ouais, tout à fait. Ouais. Avoir la croix, je pense quand même, je pense qu'elle est catholique, mais c'est pas évident, pas évident. Et devant, il y a une statue de Jeanne d'Arc. Bon, alors statue de Jeanne d'Arc, il y en a d'autres en France. Celle-là, c'est une grande statue sur son équestre dorée et qui rappelle typiquement la statue de la place des Pyramides, devant laquelle Jean-Marie Le Pen tous les 1er mai allait se recueillir. Cette statue, on pourrait penser qu'elle est ancienne, ben non, elle date de l'année dernière, c'est ce qui a fait l'intérêt. Elle a été mise en place donc du temps du mandat d'Estrosi, Christian Estrosi, l'année dernière. Et pourtant, la statue est totalement atemporelle. Je vais pas rappeler l'histoire de Jeanne d'Arc, bien que malgré tout, il y a des choses qui... Alors, dans un contexte politique, ça mérite quand même d'être rappelé. Bon, si tout le monde est au courant, on m'arrêterait. Hein.
0: Oui.
1: Donc, je rappelle que, alors je suis pas sûr de la date, mais je pense qu'elle a été brûlée en 1431 et par l'Église catholique considérée qu'elle était hérétique. Bon, et puis elle est, alors je dis pas tombée dans l'oubli, mais enfin bon, pas grand-chose qui s'est passé jusqu'en 1920. Alors je pense 1920, où elle a été rapidement, brutalement sanctifiée par le Vatican. Alors, c'est quand même intéressant, tu vois pourquoi? Parce que bon, elle est restée donc 6 siècles dans l'oubli ou presque, et puis d'un seul coup, paf, les honneurs.
2: Je te confirme la date de 1431 pour.
1: Je te remercie, Jérôme. Ça me redonne confiance dans ce que je raconte.
0: Check fast de l'information, hein.
2: C'est ça.
1: De ce que je raconte. Et donc, et après, quand même, faut savoir que juste avant, il y a la guerre de 14-18, dans laquelle qui opposait donc la France et l'Allemagne. L'Allemagne, c'est le Kaiser, donc c'était la royauté bien établie, l'empire, etc. Et la France, c'était la gueuse. La gueuse, c'est-à-dire la République. Bon, dans ces conditions, il est sûr que le Vatican a pris position pour l'Allemagne. Il n'y avait pas à prendre position pour des gens qui avaient voté la séparation de l'Église et de l'État, quoi. C'est pas la Révolution, c'est pas possible. Bon. Donc, c'était comme ça. Et le pape s'appelait Benoît XV. Je rappelle que Benoît XVI était aussi allemand, hein, Benoît XV, que Clémenceau appelait aimablement le pape Bosch, parce qu'effectivement, il avait de quoi.
0: Il avait le parler cash, Clémenceau. Hein.
1: Tout à fait, tout à fait, tout à fait. Voilà, le pape Bosch, bien. Mais le Kaiser, il a perdu, et la France l'a gagné. Alors pour le Vatican, c'est quand même emmerdant, parce que faut quand même ménager les alliances. Donc, ce qui a été trouvé, ça a été de, pour reprendre une position, ça a été de sanctifier cette fameuse Jeanne d'Arc, donc en 1920. Voilà comme quoi la politique n'est jamais loin de la sainteté, quoi qu'on en pense. Bon. C'était pas mon propos, hein, en présent. Oui.
0: Ouais, non, mais j'ai trouvé hyper intéressant que tu rappelles cette histoire. C'est vrai qu'on on a tous en mémoire nos années d'école et on croit que Jeanne d'Arc, on la célèbre depuis le bûcher, alors que comme tu nous le rappelles, voilà. Elle n'était pas si importante que ça, peut-être quand même. Peut-être quand même au 19e, dans les livres d'histoire, c'était déjà la légende.
1: Oui, Jeanne d'Arc, pense. C'est Peggy qui était, Charles Peggy qui a vraiment fait un lobbying intense en faveur de Jeanne d'Arc, donc c'est pas sorti de rien. Ouais. Mais enfin, quand même, il a fallu attendre. Mm-hmm. Il a fallu attendre. Mais maintenant, la pleine gloire.
0: Alors, la statue, elle est quand même particulière. Hein.
1: Elle est particulière, oui et non. C'est-à-dire que elle est particulière, je dirais, par son classicisme, puisque c'est vraiment la reproduction d'une personne en armure sur un cheval. Elle pourrait être du 19e siècle, elle pourrait être du 18e, peut-être même du 17e.
0: Je voudrais pas décrire l'image à ta place, mais tu me l'as montré, cette épée qu'elle pointe vers son cœur, c'est quand même assez étonnant.
1: C'est une très bonne statue. C'est une très bonne statue, mais... une statue qui n'a pas de date, quoi.
0: Alors c'est vrai qu'elle l'adresse en même temps comme une croix, mais on a l'impression qu'elle la dirige vers son cœur.
1: C'est une très bonne statue. C'est une très bonne statue. Est-ce qu'elle menace des gens? Elle la brandit comme une croix et est-ce qu'elle est une menace? Parce que si elle descend la statue qu'on est dessous, ça se passe mal. La photo est prise en contre-plongée, ce qui effectivement accentue cet effet. Il y a derrière l'église. Et pourquoi cet article dans Courrier International? Parce que quand même, faut revenir un petit peu à l'actualité qui la sous-tend.
0: En effet.
1: Fondry Vissor s'est spécialisé dans ce genre de statues, c'est-à-dire des statues classiques, glorifiant le passé, glorifiant les figures mythiques, les héros, etc. Et ce que Vissor voudrait capter comme marché, devinez quoi? Trump, Tesla.
0: Musk?
1: Musk, etc. Ce sont des
0: ils
1: gens.
0: Ils veulent des statues.
1: t'avais pas noté.
0: Non, j'ai pas entendu.
1: Il leur manque que ça. Trump met son nom partout. C'est sûr que l'étape suivante, c'est statues.
0: Ces générations qui rêvent encore le musée Grévin, c'est...
1: Ah non, attends. Là, si la fonderie Vissor t'entendait comparer ce qu'il propose à la cire de Grévin, tu ressortirais pas vivant.
0: Ça brille, hein. Oh là, c'est d'un clinquant. Là, le côté bling-bling, c'est sûr.
1: Et voilà. Donc, alors la fonderie Vissor, j'ai regardé un petit peu leur vidéo. C'est très impressionnant. C'est-à-dire, c'est un petit peu comme les films, les séries sur Paris 1900. C'est-à-dire que c'est une fonderie assez immense avec des échafaudages. Il y a 10 balabars dedans avec une barbe méchante, etc. Et effectivement, ils veulent, ils font plus qu'une promotion, ils font une propagande pour restituer à l'espace public, et bien effectivement, les gloires du passé
0: et du présent. Macron, il souhaite pas être coulé dans le bronze.
1: je sais pas s'il a les moyens. Je pense qu'il y a plus à faire côté américain. Voilà. Okay. Et alors, leur discours est intéressant parce qu'effectivement ils disent écoutez, plutôt que de foutre du plastique à la Jeff Koons, vaut mieux mettre des œuvres comme celle-là. Et c'est vrai que ça pose quand même question. Et du coup, je me suis dit, tiens, qu'est-ce qu'il y a finalement comme statut dans l'espace public qui leur donne tort ou raison à ces gens-là? C'est vrai que leurs statues, elles ont quand même une autre gueule que bouquet de tulipes en carbonate, enfin bon, peu importe, en plastique, quoi. Et j'ai pensé...
0: Polyuréthane. Hein? Résine et polyuréthane.
1: Eh oui, eh oui, eh oui. C'est du polyester, en fait. Alors, je suis tombé sur quoi? Ben, je suis tombé sur les colonnes de Burel au Palais Royal.
0: Ouais.
1: Et je me suis dit, qu'est-ce qui vaut le mieux, finalement, statue de Jeanne d'Arc, comme ça, plaquée or, ou devant une église, où elle va très bien avec, hein, je veux dire que ça se marie bien, ou colonne de Buren dans la cour du Palais Royal. Donc, longue interrogation, etc.
0: Qui réactive un combat entre les anciens et les modernes, ouais. Entre le figuratif et l'abstrait.
1: Voilà, voilà.
0: Les colonnes de Buren, c'est du volume, ce sont des formes. C'est vrai qu'elles sont abstraites, elles représentent rien, mais elles s'inscrivent dans une perspective avec la pyramide du Louvre. C'est d'un plus bel effet.
1: Oui, enfin, c'est plus, selon moi, c'est plus compliqué, mais on va peut-être pas rentrer dans ce débat.
0: Là, on va pas refaire, là.
1: Et ce que je me suis dit, c'est que finalement, et puis, alors, c'est vachement arbitraire, c'est-à-dire qu'il y a Estrosi a décidé ça, bon, à Nice, je pense que les gens sont d'accord. Bon, récemment, à Mainz, il y a une sculpture à Tescaleté qui a disparu du jour au lendemain, c'est-à-dire du jour au lendemain des élections municipales. Parce que, bah, effectivement, elle avait été mise arbitrairement et enlevée non moins arbitrairement, quoi. Ce qui fait pas sérieux. Et je me suis dit que finalement la bonne solution était dans l'éphémère, c'est-à-dire qu'on a une vie qui est temporelle ou temporaire, je sais pas comment on dit les deux, à savoir ben, les choses changent, les attentes changent, la culture évolue, les municipalités changent encore plus. Donc est-ce bien raisonnable comme ça de bâtir dans le dur, quoi? Est-ce qu'il vaudrait mieux pas
0: des ballons de baudruche?
1: Oui, non, mais si tu veux, le polyester, pour ça, il a moins d'avantages, c'est que ça dure pas. Hein. Donc, plutôt que de faire du durable en statut, parce que c'est une sorte de tradition dans ce sens-là, est-ce qu'il vaudrait mieux pas faire de l'éphémère?
0: On peut toujours les recouler, en faire des canons, des obus.
1: C'est l'avantage, ça fait une réserve. C'est effectivement, c'est l'intérêt qu'on peut y trouver.
0: Ou pas.
1: En fait, maintenant, c'est pas du bronze, hein, c'est je sais plus quel métal, c'est beaucoup plus sophistiqué que du bronze.
0: D'accord.
1: Voilà.
0: Elle est plein centre, cette statue? Elle est plein centre? C'est dans le centre
1: oui,
0: de l'église?
1: Je pense, j'ai pas cherché, mais.
0: En tout cas, on voit qu'elle est récente, hein, elle brille. Hein.
1: Ah bah,
0: elle va prendre un peu de
1: l'année dernière. L'année dernière. Hein. L'église est pas très ancienne non plus, mais elle a quand même peut-être pas loin d'un siècle, je pense quand même. L'époque de Perret, peut-être. Voilà.
0: Bon, ben merci Francis.
1: Oui, donc voilà. Moi, je pense qu'il faut s'intéresser à la statuaire publique, hein, et pas se laisser forcément imposer ou déposer des objets par les municipalités qui alternent.
0: Ouais. Et puis tu as laissé entendre que c'était loin d'être démodé, que ça pouvait ouvrir quelques appétits des grands de ce monde.
1: Ah oui, bon. Oui.
0: Tu as choisi une chanson en passant par la Lorraine.
1: Non, car rien à voir, parce que comme j'étais dans la temporalité, j'ai pris quelque chose qui passait
0: par là. La Lorraine,
1: par
0: les sabots, le crottin, quoi, les technos
1: j'ai pas fait dans le... J'avais pas venu à l'idée, effectivement, j'aurais pu faire une cavalcade, pas du tout, non. Non, c'est Jérémy Loops, Still I Find You, bon, c'est sympathique, quoi.
0: Ah ben, je vais découvrir.
1: C'est du tout venant pour sortir justement de cette recherche du grandiose. Il m'a semblé qu'il fallait être entre nous.
0: Ok.

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1: Merci Jérôme, tu me mets une pression énorme avec ton compte à rebours là sur la chanson. Moi j'essaye de me laisser tranquillement emporter par la musique. J'ai oublié son nom, je suis désolé, je vais pas pouvoir le désannoncer. Non, laisse tomber, c'est pas grave. On est en direct sur Radio Dragon 104.4 96.8 FM, le cœur du dragon ce jeudi 14 mai. On accueille les enfants sauvages, ça y est, sont sortis du brouillard, j'ai eu peur un instant qu'ils aient du mal à trouver la route, mais avec une bonne boussole, bravo les gars. Ouais.
2: Sans problème pour
1: bienvenue. Vous nous faites le plaisir, l'honneur d'être à la table pour nous parler de l'événement que vous créez.
3: Et exactement. Oui, la Nuit Sauvage, le nouvel événement de la radio qui est pour sa première édition cette année là, et on s'inspire de la Nuit de la Lecture qui est un événement qui existe déjà depuis quelques années,
1: ouais, mais qui est plutôt sage
3: sur Radio Dragon.
1: Il y a eu des éditions assez mouvementées. Quand la nuit est bien avancée, il n'y a pas que la nuit qui est avancée.
3: Voilà. Et donc du coup, avec Anselme, on s'est dit qu'on pouvait se faire comme la Nuit de la Lecture, mais en musique, sur le principe de notre émission, donc les enfants sauvages où on passe tous les mois, on invite une personne du Trièves ou d'ailleurs qui vient nous présenter
1: partager ses
3: coups de cœur, sa sélection musicale. Et donc du coup voilà, on s'est dit pourquoi pas le faire sur une nuit entière avec ouvrir les portes et qui veut bien.
1: Alors la date?
3: Le 22 mai, vendredi 22 mai, donc vendredi prochain.
1: En 8,
3: pas demain, voilà.
1: Pas demain, mais sauf si vous nous écoutez le vendredi, ce sera le vendredi prochain.
3: C'est ça, vendredi 22 mai.
1: Alors, ouvrir les portes, ça veut dire comment on peut venir s'inscrire dans cette nuit sauvage?
3: Eh ben, ça s'adresse à tout le monde, gens du Trièves d'ailleurs, gens de passage. C'est vraiment venir ouvrir la porte de la radio avec une petite sélection musicale qui nous tient à cœur, qu'elle soit sur clé USB, vinyle, cassette, même des instruments live sont les bienvenus aussi. Il n'y a pas d'inscription
1: en tant que tel.
3: Non, c'est vraiment studio ouvert.
1: Au pied élevé.
3: On rentre, voilà, on reste 5 minutes, 10 minutes, la nuit, et on part. Enfin, l'idée c'est que ça brasse comme ça. Et puis on va essayer de gérer ça avec brio, sans se faire déborder.
1: Donc c'est ouvert à tous les styles musicaux.
3: Exactement. Toutes les époques, tous les styles.
1: Donc ça va vraiment être un brassage de toutes les musiques. Hein. Et bien sûr, c'est bien quand ceux qui viennent partager la musique disent un petit peu pourquoi ils ont choisi ça, pourquoi ils aiment ça, ce que ça représente pour eux.
3: C'est l'idée, c'est l'idée de comme sur l'émission, en fait, sur l'émission Les Enfants Sauvages, l'invité est amené à parler de la musique qu'il a ramenée. Ouais. Alors soit
1: il y a un divan, donc il peut s'allonger, vous le faites parler, boire un peu aussi, puis parler. Il va y avoir.
3: C'est vrai qu'on boit un peu aux enfants sauvages.
1: Quelque chose d'un peu festif pour cette nuit-là.
3: Ouais, c'est sur l'affiche et l'annonce qui passe aussi à la radio actuellement. On propose que les gens amènent à boire et à manger. Donc nous, on aura bien sûr préparé des choses en amont, mais en fonction de la foule,
2: on ne pourra pas nourrir, il y a brevet tout le monde.
3: Voilà. Donc, c'est en mode apéro partagé, quoi. Ramenez ce que vous voulez. Et donc, du coup, pour revenir sur ce que tu disais à l'instant, les gens, il faut amener de la musique, mais aussi, parler de ce qu'on a amené, et comme dans notre émission. Les gens des fois vont juste présenter l'année, le label sur lequel c'est sorti, le nom de l'album, les musiciens qui ont participé, et des fois les gens vont parler du souvenir qu'ils ont avec cette musique,
1: rencontre de l'amour de leur vie,
3: c'est ça, ou de la chanson que passait papa dans la voiture, ou voilà, enfin c'est ça en tout cas, soit une description pratico-pratique sur les musiciens, l'époque, etc. Soit c'est aussi vachement sympa quand les gens lisent l'histoire de la musique à leur vie aussi.
1: La musicologie, c'est pas exclu. C'est ouvert à toute forme d'intervention. Je suis curieux, qu'est-ce qui a fait l'image là de cette affiche? C'est les musiciens de Brême?
3: Alors, je sais pas qui c'est, mais en tout cas, c'est...
1: Il y a des animaux, là, qui...
3: C'est Raphaël de la Palpitante qui a fait l'affiche.
1: C'est lui qui fait l'auteur. D'accord. Ouais. Un beau trait, c'est bien. En fait, ce sont des dragons, et c'est trois...
3: Ça, on a tout l'air, hein.
1: C'est trois animaux, hein.
3: Dragon et dragon.
1: Il y a une dragonne, moi... En tout cas, je ne sais pas s'ils sont genrés, ces dragons, mais... bien, belle affiche et un vinyle, là, entre les mains.
3: Je vais t'en aussi. Ça a tout l'air.
1: Oui. Oh là là, la jupe plissée, avec plus de plis sur la jupe que dans l'accordéon. On a encore de quoi jouer des vinyles ici?
3: Oui.
1: Avis aux amateurs.
3: Il y a vraiment tous les supports. Il y a CD, cassette, vinyle, MP3. Donc, vous venez avec ce que vous voulez comme support et on le diffusera. Et dans le studio, il y a un piano qu'on peut sonoriser.
1: Ah oui,
3: donc si des pianistes veulent venir jouer, c'est possible aussi. Et puis après, bah pour les autres instruments, on se débrouillera avec des micro-voix, on prendra l'ambiance.
2: Ça marche assez bien, on l'a déjà fait avec d'autres musiciens avec les micros classiques et ça fait tout à fait l'affaire.
3: On a déjà reçu guitariste, violoniste, accordéoniste dans Les Enfants Sauvages.
1: Oui, l'espace, donc, finalement, il n'y a pas trop d'écho, hein, donc la qualité est bonne.
3: Oui.
1: Hein, pour simplement faire attention à la console de diffusion, que les niveaux n'explosent pas.
3: C'est voilà. Ça.
2: Ouais. On a un pro de la technique avec nous.
1: Ah.
3: pas aussi pro que Jérôme, mais j'essaye de m'en sortir.
0: T'étais pas obligé de dire ça parce que je suis là.
3: Non, je le dis même quand t'es pas là. Donc.
1: À quelle heure ça commence? Vous l'avez peut-être dit, mais j'écoute mal.
3: Non, on n'a pas dit, justement. C'est ce que je me disais aussi, on ne l'a pas dit. Donc, nous, on vous accueille à partir de 18h. Après, c'est sur le créneau du studio est à vous. Donc, il me semble que c'est 18h30. Je sais pas,
1: Non, c'est-à-dire qu'il y a le journal à 18h et c'est à partir de 18h10 que vous pouvez prendre l'antenne.
3: Mais bon, nous, on vous accueille à partir de 18h. Et voilà, à partir de 18h10, du coup, après le journal de RFI, on lance les festivités.
1: D'accord. Et puis vous irez, je savais pas vraiment jusqu'à quelle heure, mais ça dépend.
2: L'idée c'est que tant qu'il y a du monde, continuez. Tant qu'il y a du monde, après on va pas mettre les gens à la porte justement puisqu'on les invite. Donc, tant qu'il y a du monde, on continue. Voilà, nous on sera là aussi, on aura un peu de musique sous le bras, on va dire, pour animer aussi, puis le temps de faire les préparations des sélections musicales des gens qui viennent préparer tout ça. Ce sera un petit défi technique, mais en tout cas, tant qu'il y a du monde,
3: on continue.
2: Ouais.
3: Peut-être qu'on se retrouvera sur le marché le samedi matin, on ne sait pas.
1: Ouais, voir le marché même au studio. Les exposants qui viennent avec leur vieux manche disque et le 45 tours, je sais pas, des Miss Roussos ou Aphrodite Child.
2: Et peut-être qu'à 22h on sera sous la couette parce que personne n'est venu, mais on ne l'espère pas.
1: En tout cas, c'est une belle initiative. J'espère que ça va faire écho, qu'on va se passer le mot et puis la musique, elle sera à l'honneur ce vendredi 22 mai, dans 8 jours.
3: Parlez-en autour de vous, même si vous ne pouvez pas venir, parlez-en autour de vous parce que ça peut être bien sympa. Ouais.
1: Alors, je ne sais pas si vous voulez lancer des appels à participation ou il va y avoir des jeux, des prix à gagner, des...
2: Des tours de manège.
3: Non, l'idée c'est vraiment de venir partager de la musique et après
2: passer un bon moment tous ensemble et faire des rencontres, partager de la musique.
1: Il n'y a pas de politique du tout.
2: Non.
1: Pas de pompons, rien.
2: Non. Enfin, la musique peut avoir des fois un aspect politique, mais en tout cas, il n'y a pas de ligne directrice de quoi que ce soit. C'est vraiment venir partager de la musique que vous aimez, et se rencontrer. Voilà. Ouais.
1: Les Enfants Sauvages, on va quand même rappeler la fréquence de votre émission. Elle passe quand?
3: Alors, c'est une émission par mois. C'est diffusé la première semaine du mois, le mercredi, de 19h à 21h, le jeudi de 16h à 18h, juste avant le cœur du dragon sur la première semaine du mois, et le dimanche de 10h à midi.
1: Et c'est la particularité, parce qu'il n'y en a pas tant que ça, c'est une émission dont la première diffusion est indirecte ou... C'est un
2: non, non, non, c'est non, un, non. On l'enregistre, on va
1: vous
2: dire.
1: Vous l'enregistrez en, dans les conditions en, du direct. C'est dans les conditions du direct. D'accord. Ok.
2: Voilà. Ah, oui. Mais elle reste assez directe dans sa manière d'être conçue.
1: Oui. C'est pas un montage qui se fait. J'aurais pas dû le dire. On va gommer.
4: Non. C'est
1: d'accord. Spontané.
4: On ouvre le micro et c'est parti. Voilà. Et donc ça fait 5 ans que cette émission, c'est la 5e année qu'on fait cette émission avec Anselme qui lui avait déjà commencé cette émission avant.
2: Exactement, en Argentine, en 2015. Enfin, une émission qui s'appelait Les Enfants Sauvages en Argentine.
1: D'accord.
2: Qui était à l'époque uniquement sur le rap français, 1980-2015 en gros.
1: En Argentine.
2: En Argentine, voilà. Sur la radio d'El Passaret, que je salue au passage. Et du coup.
1: Ah, ils nous écoutent, je pense. Hein.
2: Sans aucun doute. Et puis, du coup, quand je suis arrivé vivre dans le Trièves, on a eu le désir de faire de la radio avec Max, qui en faisait déjà avec le Cœur du Dragon.
4: Moi, j'avais commencé ici avec Gail au début.
2: Et Gail, oui, exactement.
4: Et interlude au piano, où je faisais le son de Gail. Et après, à l'époque, Charlotte, qui était salariée à la radio, m'avait proposé de faire la technique du Cœur du Dragon. Et du coup, quand Anselme est rentré d'Argentine, bah en fait, on est potes depuis 20 ans et tous les deux, en même temps, on avait partagé une expérience musicale sur deux continents différents, une expérience radiographique, pardon, radiophonique plutôt, radiophonique sur deux.
1: Les
4: sur deux continents
1: sont encore propres. Hein.
4: Ah, ça c'est pas sûr.
1: Petit plano, ça va. Les Argentins, ils étaient réceptifs au rap français parce que on le sait, les Français, c'est quand même des causeurs. Il faut du texte, hein, donc quand on comprend pas la langue, on trouve un attrait, on s'intéresse au rap français, on savait.
2: Bon, après, dire si les Argentins avaient trouvé un attrait, ça, je ne pourrais pas le dire. En tout cas, les gens qui animaient cette radio étaient mes voisins à Buenos Aires et c'était une belle équipe. Et du coup, c'était vraiment au lancement de cette radio qui était une radio internet. Et donc, voilà, vu que je traînais, c'était dans une radio qui était basée dans une école d'art. Et vu que moi je traînais un peu là-bas pour dessiner, faire de la gravure, etc. Au moment où la radio s'est lancée, bah, j'ai eu le désir de participer à l'expérience, on va dire. Donc bon, ils ont été réceptifs au fait que je souhaitais m'impliquer. Donc moi l'émission a été faite avec deux autres personnes, Juan qui on va dire qui était co-animateur avec moi, qui me questionnait sur ce que je passais, etc. Donc moi j'animais tout en espagnol aussi, hein, par contre. Donc j'expliquais un peu voilà l'histoire, les textes, ce que je passais, les thématiques, etc. Pablo qui était à la technique. Donc après je sais pas comment ça a été écouté
1: dans une école d'art de toute manière.
2: Mais en tout cas c'était
1: faire entendre du français, c'est toujours la classe. Hein. Ça marque, c'est la langue de chez nous. Elle est associée à la culture, à l'art. Ça devait le faire.
2: Ça avait été des très bons moments et puis voilà partager avec eux. Voilà.
1: On a tout dit, on redonne le rendez-vous le vendredi 22 mai.
4: C'est ça.
1: 18h, à partir de 18h, jusqu'au bout de la nuit, si on le sent.
2: Venez
1: à l'improviste, venir avec.
4: De quoi tenir.
1: Se sustenter, et puis envoyer de la musique. Est-ce que vous êtes venu les mains vides ou vous avez apporté un peu de musique?
2: Alors on n'est pas venu les mains vides, on a amené un petit titre qui fait référence au nom de l'émission, puisque du coup c'est un titre donc de rap français qui est issu de l'album Les Enfants Sauvages du groupe de rap LPI, Le Pouvoir des Innocents, un groupe lillois, enfin collectif de rap, on va dire assez vaste, et qu'on s'est rencontré avec Max il y a 20 ans. C'est vraiment la première musique qu'on s'est échangé. C'est Max qui m'avait donné, enfin qui m'a fait découvrir ce groupe. Donc ça, c'est pas leur premier album du tout. Mais bon, du coup, on s'est dit, bah, petit clin d'œil au LPI,
4: pourquoi
2: les enfants sauvages. Le jingle de l'émission également et l'instrumental du jingle de l'émission est issu de ce même album. Voilà. Et du coup, là, on est venu avec un titre qui s'appelle Joie et Allégresse.
1: Joie et Allégresse, les enfants sauvages au beau pays de LFI. Elle n'en fait pas de politique. Allez.
4: On voit la musique, Jérôme.
2: Merci.
4: Merci à vous.
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0: LPI, c'était le choix des enfants sauvages pour illustrer le titre de l'émission et la nuit sauvage qui se tiendra le 22 mai. Et la veille du 22 mai, donc la semaine prochaine, le jeudi 21 mai, il y aura une projection au cinéma-théâtre de la Mure. Et on a l'honneur et la chance d'avoir en ligne, au téléphone, et ça passe bien parce que je crois qu'il n'est pas tout prêt, le réalisateur du film, Laurent Poncelet. Bonjour Laurent.
1: Bonjour.
0: Ça va ?
1: Très bien, très très bien, merci
0: bien.
1: Beaucoup.
0: Eh ben merci de prendre du temps pour venir nous parler de cet événement. Alors, c'est un événement parce que on est sur des terres agricoles, que ce soit côté Trièves ou côté Matésine, et le film met à l'honneur l'agriculture, précisément l'élevage, son titre, Éleveur, le choix d'une vie.
1: Exactement, ça met à l'honneur ce métier, ce métier qui est un métier vraiment très noble, et d'ailleurs c'est ce qui m'a donné envie d'en faire un film, avec une famille en particulier, hein, la famille Robreillant de la ferme du Parc, dont la ferme est située sur la commune de Pierre-Châtel, hein, au hameau de la Festinière, en pleine Matésine. Une rencontre avec cette famille et une envie depuis maintenant qui remonte à quelques années. On avait dit qu'on ferait un film ensemble avec la famille.
0: Ah oui.
1: Hein, il faut trouver le moment, hein, pour le faire par rapport à une activité par ailleurs assez important de mon côté.
0: Ben oui, moi je vous attendais pas du tout là, Laurent Poncelet, entre votre activité théâtrale qui est fort riche, l'actualité cinématographique est très diverse, parfois lointaine, on se souvient des merveilleux films réalisés au Brésil, et là, hop, on est...
1: Du local.
0: On est local pour parler de l'essentiel, ce qu'on a besoin pour pouvoir se nourrir. Et puis, je pense aussi d'un destin familial, parce que ils sont installés depuis relativement longtemps, les Rébrayants, sur la Matésine.
1: Alors, oui, et puis c'est un héritage féminin.

0: La vente directe également, ça, elle a plus de 25 ans. C'est-à-dire qu'ils étaient quand même précurseurs en plus. Hein.
1: Tout à fait, des pionniers. Hein, pour
0: oui,
1: vraiment.
0: Exactement. Exactement.
1: Et vous fréquentiez, vous connaissiez la ferme donc.
0: Oui, alors il s'avère que je résidais à Monténard, hein, donc et à côté de la commune de Monténard, les champs autour sont des champs de pâturage pour les rebrayants. C'est comme ça que je les ai croisés dans mes temps, et comme je vous disais, j'ai un profond respect pour ce métier, et c'est ma nature aussi d'aller discuter facilement avec les gens, et très vite j'ai discuté avec eux, on a fait lien, connaissance, je suis allé acheter de la viande également à la maison, chez eux, à la festinière, et puis encore une fois, de fil en aiguille, comme en plus la proximité géographique faisait que je pouvais avoir des facilités pour filmer, j'étais moins tributaire en même temps d'autant de contraintes, comme si je devais aller filmer à 3-4 heures de chez moi, c'est comme ça que le projet est né, mais vraiment d'une envie de mettre en valeur, voilà, mettre en valeur à la fois ce métier et puis la vision, le regard sur le monde, sur l'autre, qui peuvent avoir, c'est vraiment beaucoup de sagesse dans le rapport au monde, au vivant, et quand j'ai commencé à filmer, bien évidemment je ne savais pas où on allait, je n'avais pas écrit le film avant, alors que moi il y a deux méthodes, on peut écrire le film avant, non, je voulais vraiment me laisser surprendre, aller vraiment à la rencontre et la famille d'éleveurs à côté de chez moi ou le monde dans les favelas, moi ce qui m'intéresse vraiment c'est le lien avec les autres, voilà, c'est m'y connaître et mettre en valeur encore une fois toute la lumière, la beauté qu'il peut y avoir en chacun.
1: Donc dans ce film, j'imagine que il y a l'accent sur l'activité, le travail, l'élevage. C'est un élevage de quels animaux, de quelles bêtes?
0: Des bovins.
1: De bovins.
0: Hein, de bovins.
1: Et puis j'imagine qu'il y a aussi un regard porté sur les travailleuses et travailleurs qui s'adonnent. Vous les avez suivis le temps d'une saison ou
0: Oui, enfin pas d'une saison, d'une année.
1: Et
0: d'ailleurs, j'ai quand même, c'était un privilège d'avoir ce temps, hein. C'est-à-dire que ça s'est même fait sur plusieurs années parce que j'étais pas tout le temps là. D'ailleurs, au moment sur les saisons, comme si j'étais en tournée ou encore une fois au Brésil ou que sais-je, donc ça s'est fait sur 2-3 ans, ce qui a permis, sans tout dévoiler hein, sur le film, mais d'avoir une concrétisation aussi de ce qui est dit au début du film, c'est-à-dire qu'on comprend que le fils reprend l'exploitation et puis à la fin du film on voit un petit peu le résultat de projets qu'il pouvait avoir pour cette reprise, voilà, sans tout dévoiler, hein.
1: Ouais.
0: Mais le temps permettait cela, c'est-à-dire que j'ai encore filmé, pour tout vous dire, il y a un mois et demi, 2 mois, j'ai encore filmé.
1: Ouais. D'accord, il y a du mystère, j'entends, hein. Je sais pas ce qui ne doit pas être dévoilé, mais en tout cas la surprise c'est que dans le monde paysan on se met pas facilement en avant, il a fallu certainement gagner leur confiance pour qu'ils acceptent d'être filmés dans leur travail.
0: C'est très juste ce que vous dites, vraiment une très grande relation de confiance s'est nouée véritablement, et donc d'amitié, on peut dire, oui, d'amour, enfin quelque chose, on le sent, je pense, dans le film, il y a beaucoup d'affection, j'étais chez moi tout le temps, voilà, avec eux, je me suis jamais senti comme un élément exogène, dérangeant, peut-être que je pouvais déranger avec ma caméra au milieu des bêtes alors qu'ils essayaient de les rentrer ou de les sortir, mais vraiment ça a été très très très fluide, très facile, on n'a pas pu tout mettre, bien sûr j'avais beaucoup d'heures de rush, mais j'ai partagé des repas, j'ai partagé beaucoup de choses avec eux, je passe aussi je pouvais passer vraiment inaperçu également, à me, voilà, me faire tout petit et qu'on m'oublie complètement. Parce que eux, je les ai, ils continuaient leur vie, voilà, tout simplement. Et c'est le cas tout le long. C'est très naturel pour le coup. Ils ne jouent pas du tout. J'avais d'autres choses à faire que de jouer.

0: parce que la tâche est quand même importante et c'est pas toujours facile.
1: Et puis j'ai l'impression, Laurent Poncelet, j'ai l'impression que contrairement aux nombreux films qu'on a pu voir sur les écrans ces dernières années autour du monde paysan, des films très beaux au demeurant, mais qui sont souvent à présenter le travail et la condition paysanne sous un angle extrêmement dur de souffrance, on est là vers une vision peut-être plus joyeuse.
0: Oui. Oui, complètement. Oui. Le métier est dur, certes, mais on sent des travailleuses et travailleurs épanouis, véritablement. On sent un bonheur de faire ce métier-là. Et le film, il commence comme cela, où Paul Dominique, le père, il dit on peut pas faire ce métier si on n'a pas envie. Et tout est là. Et le fils, à un autre moment, reprend, ce n'est pas un métier comme les autres, et en ce sens ils sont portés par quelque chose, ils se donnent complètement, c'est une vie, le choix d'une vie, oui, c'est toute une vie consacrée au métier, c'est toute une vie pour le père et la mère, et Simon qui reprend l'exploitation, bien évidemment c'est ce qu'il attend, et c'est ce qu'il est déjà, qu'il attend, il est déjà dedans d'ailleurs, hein. Mais avec bien sûr des questions, bien sûr des difficultés possibles. Moi, sans tout dévoiler de nouveau, on comprend que c'est quand même une grosse exploitation en bio avec beaucoup de travail. Et puis le père et la mère, bien sûr, vieillissent. L'ouvrier agricole Jean-Pierre aussi. Donc voilà, il y a des questions qui vont se poser sur trouver un associé, trouver un salarié. Enfin, bien évidemment. Mais le bonheur de faire ce métier, bien évidemment. Et d'ailleurs. Une petite histoire sur le fils dont on n'a pas parlé, c'est vraiment un choix, c'est-à-dire que c'était pas naturel, c'était pas automatique en tout cas qu'il reprenne l'exploitation. Il a eu une vie avant de reprendre l'exploitation, il était ingénieur développeur pour les moteurs de Formule 1, il a travaillé pour Renault, McLaren et Red Bull, il a fait tous les circuits du monde, tous les grands prix de Formule 1 du monde pendant 4 ans.
1: Ah oui, c'est un sacré choix que de laisser tomber ça pour partir.
0: Il décide de renoncer à une carrière, un petit peu la carrière rêvée pour beaucoup d'ingénieurs en mécanique, pour retourner à la ferme. Alors bien sûr, il connaissait la ferme, bien sûr, il est né dedans, mais bien sûr aussi, il a quand même vécu 15-20 ans loin de la ferme. Voilà. Et là, à partir d'un tel choix, si on fait ce choix, c'est quelque chose qui porte. Et c'est ça, le film. Qu'est-ce qui le porte? Qu'est-ce qui fait qu'il va... Et on le sent épanoui dans ce choix.
1: Alors, éleveur, le choix d'une vie, il y a une avant-première. La projection a lieu jeudi prochain, le 21 mai à 20h, au Cinéma-Théâtre de la Mure. Est-ce que vous serez présent,
0: Laurent Poncelet ? Je ne veux pas manquer ce moment-là. Mais... C'est un moment vraiment... Enfin, j'aime beaucoup ces moments d'avant-première, quand il y a tout le monde, quand il y a toute l'équipe. Il y aura également... Gesson qui a travaillé sur le mixage, le Christian Pierron qui a monté le film avec moi.
1: Il y aura des membres de la famille Rébrayant.
0: Et ils y seront tous.
1: Ils y seront tous. Cas. Donc ça voilà, va donner lieu, j'imagine.
0: Mes cousins également. Mais oui, ils y seront bien évidemment. C'est pour ça que je vous dis, je voulais surtout pas manquer ce moment-là. Ils n'ont pas vu le film. Ils ne l'ont pas vu, ils vont le découvrir. Là aussi, c'est une sacrée confiance, donc ils ne savent pas du tout ce que j'y ai mis.
1: Et après le film, il y aura un échange avec la salle?
0: Oui, bien sûr, ça n'est plus avec un échange. Il y aura, j'imagine, aussi beaucoup d'éleveurs, on peut le penser.
1: Ou des amateurs de Formule 1.
0: ou des amateurs de Formule 1, tout à fait.
1: Voir les deux, l'un n'empêche pas l'autre, la preuve.
0: Les deux. Il y a le rallye de Matézine, là, qui va avoir lieu, là, je crois, dans deux jours. Voilà. Donc, mais pour vous dire que, oui, ça va être un grand moment, je pense que, oui, ça à ne pas louper, bien évidemment. Il y a une ambiance aussi, beaucoup d'émotions, je pense, il va y avoir dans la projection. Moi qui viens quand même, qui suis entre le spectacle vivant et on va dire le cinéma et le film, je suis quand même très sensible à ces moments, justement du spectacle vivant, c'est-à-dire de communion avec le public, de partage avec le public. C'est quand même, moi, ça me j'en suis très sensible, je suis très sensible à cela, et donc là, oui, en l'occurrence, tout sera réuni pour pour vivre en communion quelque chose.
1: Bon, donc une projection jeudi prochain à 20h, j'ai l'impression qu'il y a intérêt à réserver sa place, hein, parce que ça va être
0: acquis
1: fermé.
0: Oui, il vaut mieux réserver
1: sa risque,
0: place,
1: hein.
0: Sur le site du cinéma, on peut bien sûr acheter sa place en amont. C'est préférable, parce que ne serait-ce que pour pas faire la queue à l'entrée.
1: D'accord. Voilà. Et puis pour ceux qui n'auront pas eu la chance ou pas la possibilité d'assister à cette première, on peut annoncer que le 28 mai, il y a une...
0: Oui, alors ça, je m'étais trompé, c'est le 29 mai, mais c'est bien le vendredi.
1: Ah, pardon.
0: C'est le vendredi 29 mai, il y aura une projection à Monténard.
1: Oui, oui, oui.
0: Voilà. Sachant qu'il y a une stabilisation à Monténard, il y a beaucoup d'images qui ont été filmées à Monténard. Hein. Voilà,
1: ouais. D'accord.
0: Bon, un peu, surtout de la Matisine. Il y a aussi les Alpes, il y a l'Alpage, il y a le Connex, sans tout dire. Enfin, ouais, on c'est quand même également un voyage dans ces paysages merveilleux de Matisine, avec les lacs souvent à l'horizon, l'Obiou qui est là. C'est aussi tout ça.
1: De belles images, un beau destin, éleveur, le choix d'une vie, le film de Laurent Poncelet, à ne pas manquer, jeudi prochain, 21 mai, à La Mure, c'est à 20h. Merci Laurent Poncelet.
0: Merci à vous.
1: Et puis à tout bientôt, j'espère.
0: À bientôt, au revoir.
1: Au revoir. On va écouter, avant de partir pour le poulailler, théâtre de proximité, Nino Ferrer, Je vends des robes. Quel rapport ?

0: La campagne, Nino Ferrer, vivre à la campagne dans le cœur du dragon. Ouais, vous avez fait le lien, hein, il y a tout un bestiaire, évidemment, et un choix de vie. On est avec le Poulailler Théâtre de Proximité et l'artiste qui va nous présenter le programme de ce soir et de cette fin de semaine. Est-ce que vous m'entendez ?
1: Bonsoir Marc.
0: Bonsoir Gilles.
1: Les auditeurs de Radio Dragon. On est là, au bout du fil.
0: D'accord, donc je suis avec l'artiste H comme Hélène, Gilles ?
1: Non, c'est non. Gilles là. Mais par contre, voilà, je vais passer le téléphone à Hélène, car c'est elle qui a des choses à nous dire, c'est elle qui va jouer pendant trois soirs ce soir, qui commence au Poulailler, et je vous la passe.
0: Merci, merde.
1: Gilles. Bonjour.
0: Oui, bonjour. Bonjour.
1: Hélène.
0: Marc de Radio Dragon, merci d'accepter de prendre la parole comme
1: avec
0: ça à une heure du spectacle.
1: Oui.
0: H comme Hélène, c'est le nom du spectacle ou c'est le nom d'artiste ?
1: C'est le nom du spectacle. Donc moi je suis Hélène, c'est moi.
0: D'accord.
1: Et donc le spectacle, alors c'est plus qu'un spectacle, je dirais que c'est plutôt un témoignage de vie et de donc un récit. C'est un récit un peu théâtralisé qui est agrémenté de quelques-unes de mes chansons. Voilà. Donc
0: proche du stand-up finalement.
1: Oui, c'est un petit peu un stand-up, oui, c'est un seul en scène. Donc,
0: oui,
1: voilà.
0: En français, c'est tellement plus joli, oui, seul en scène.
1: Oui, voilà, c'est ça. C'est la première fois que je fais trois soirs de suite, donc pour moi, c'est un peu un marathon, quoi, c'est un peu une épreuve, mais c'est dans le cadre du Poulailler, c'est un lieu qui est tellement agréable et tellement accueillant, que c'est vraiment un plaisir de le faire. Enfin, je vais voir.
0: Vous découvrez le lieu ou vous avez déjà eu l'occasion de vous y produire ?
1: Alors, c'est la première fois que je me produis au Poulailler, mais je viens relativement souvent puisque j'habite pas très très loin de. J'habite à Gressan-Vercors.
0: Ah oui, d'accord.
1: Pas très très loin.
0: Ah, une artiste donc, locale, oui.
1: Voilà, donc je viens régulièrement au Poulailler pour voir des spectacles parce qu'ils ont une programmation qui est tellement d'abord éclectique et puis il y a tellement de découvertes à faire, c'est vraiment fantastique, c'est un lieu que j'aime beaucoup, donc c'est très accueillant, il faut absolument y aller, c'est trop bien.
0: Oui, c'est une petite salle où on est très proche des artistes
1: et c'est rare aussi.
0: Vous êtes, j'imagine, bien sûr, l'autrice du texte, comme vous nous l'avez dit, pour les musiques et les paroles des chansons.
1: Oui.
0: Qu'est-ce qui préside à cette création ?
1: Alors donc cette création, je suis une femme transgenre et donc j'ai un parcours de vie qui est un petit peu particulier et j'avais écrit sur mon parcours sur cette transition lorsque je l'ai effectué, j'avais écrit un livre. Et c'est un ami qui a, lorsqu'il a lu le livre, donc Michel Marchand, qui est le metteur en scène, qui est venu me voir et qui m'a dit mais ce serait bien d'en faire quelque chose. Et donc il m'a proposé d'en faire une mise en scène.
0: Oui. Et vous a encouragé à porter un livre à la scène après l'avoir publié. Vous l'avez publié chez qui ? Il y a longtemps ?
1: Je l'ai publié il y a 4 ans,
0: ouais.
1: 4 ans à peu près, et en auto, 3 ou 4 ans, je sais plus, il y a en auto-édition, je l'ai fait, parce que bon, j'ai pas trouvé d'éditeur, donc je me suis auto-édité.
0: Et le livre s'intitule ?
1: Le livre s'appelle H comme Hélène.
0: D'accord.
1: Voilà. Et il y a une suite qui s'appelle Aller simple. Et en fait, j'avais commencé d'écrire et puis pendant ma transition, j'ai voulu le publier pendant que j'étais en transition et je continue à écrire. Donc c'est pour ça que j'en ai publié un deuxième. Et donc quand Michel a lu le livre, il m'a dit mais ça serait bien d'en faire quelque chose. Et donc moi, j'étais pas du tout parti là-dessus, mais ça me faisait même un peu peur. Mais
0: eh ben oui, bon, c'est un sacré pas là aussi à franchir que de passer de l'écrit au spectacle vivant.
1: Ben oui, surtout que moi je suis pas du tout comédienne, je suis musicienne, donc.
0: Ah d'accord, ça vous aviez déjà la chanson et la musique.
1: Oui, oui, je suis musicienne depuis très longtemps, donc j'ai un petit peu l'habitude de la scène, mais ça demande un travail de comédienne que je sais pas du tout faire et j'ai pas d'ailleurs par exemple apprendre le texte, moi je sais pas faire. Donc je m'aide, j'ai un espèce de script à côté, enfin d'une tablette quoi sur laquelle j'ai le texte parce que je suis pas capable d'apprendre une heure et demie de
0: texte. Ouais.
1: Je suis pas comédienne, mais voilà, donc mais c'est une très très belle expérience et c'est vraiment ça a été un plaisir et puis ça me permet aussi de faire passer un message de dire voilà, c'est possible de vivre ce qu'on est et voilà, j'ai envie de un message de tolérance et de voilà, je pense que
0: c'est important.
1: Les gens sont, alors j'ai eu l'occasion déjà de produire plusieurs fois.
0: Ah, c'est pas la première. Non, d'accord.
1: C'est pas ma première représentation, par contre. Ça doit être la 7e ou 8e, je sais plus. Et 8e, je crois. Et bon, mais c'était des fois c'était unitaire les trois soirs c'est une autre dimension. Donc c'était toujours dans des petites salles.
0: Ouais. En région, vous êtes produit localement?
1: Oui, j'ai à Grenoble, aussi dans le cadre aussi de mon travail où une association m'a demandé d'intervenir, donc j'ai fait plusieurs sites.
0: Ah, voilà. Vous aimez le risque, hein, dans le cadre du travail, c'est.
1: Oui, c'était compliqué, mais c'était intéressant parce que, c'est une association de salariés LGBT de l'entreprise qui fait des actions de sensibilisation, ouais, à l'inclusion, tout ça, et en disant ben voilà. Au travail, on peut être soi-même et voilà, c'était un petit peu ça le message, et donc ils m'ont demandé de faire une intervention, et donc par ce témoignage, on va dire. Ouais. Et donc voilà. Alors au poulailler, en plus il y a la mise en scène, il y a la lumière, ça prend une autre dimension. Donc je pense que ça sera un autre. Ouais, autre chose que les représentations précédentes, parce que c'est dans le cadre d'un vrai théâtre. J'ai déjà fait un vrai théâtre à Grenoble, qui s'appelle l'Atelier du 8, qui est très bien aussi. Ouais. Et voilà, donc, mais là, trois soirs.
0: La musique, de quel instrument vous jouez?
1: Je suis bassiste, ouais. Et donc j'ai une bande pour m'accompagner Donc moi je chante. En fait c'est des chansons que j'avais écrites et enregistrées il y a bien longtemps et je les passe telles quelles et je me double la voix en fait. Donc c'est comme si je faisais un duo avec mon ancien moi.
0: D'accord. Et le titre du spectacle comme du livre, est-ce que il y a une explication à donner à ce H comme Hélène?
1: Ah bah il faut lire le livre.
0: Il faut lire le livre. Ou venir au spectacle.
1: Ou venir au spectacle.
0: Oui, bon. Donc le spectacle, la première en Trièves, c'est ce jeudi à 20h30.
1: Oui.
0: Et puis vous remettez le couvert.
1: Et donc demain soir et samedi soir. Voilà.
0: Ouais.
1: Donc comme il ne fait pas beau, les gens sont peut-être moins partis. Donc venez au théâtre.
0: Eh oui, il faut saisir l'occasion de.
1: Oui. Et vive le spectacle vivant, parce que c'est aujourd'hui, avec tout ce qu'on trouve, toute l'intelligence artificielle, on a tout et n'importe quoi. Donc vive le spectacle vivant.
0: Oui. On a l'impression que lui, quand même, l'IA aura du mal à le menacer, hein, parce que les personnes de chair et d'os sur scène, oui, en présence, même, ça se remplace pas. Un hologramme, ça fait pas l'affaire.
1: Pour l'instant, on n'en est pas là. Oui.
0: Bon, merci Hélène d'avoir été avec nous pour parler du spectacle. Et puis, je vous dis merde également, hein, en espérant que ce soit une belle salle et que vous ayez plaisir à vous y produire ce soir et encore vendredi et samedi.
1: Eh ben merci beaucoup à vous aussi, Radio Dragon, c'est important. Mais je suis venu il y a 15 jours dans l'émission pour
0: d'accord,
1: parler.
0: Très bien. Alors
1: et merci à Radio Dragon qui est une radio qui est dynamique et qui
0: alors, je profite encore. C'est vrai que j'ai choisi une chanson de Anony, Silver Ice. Est-ce que vous connaissez l'artiste? Est-ce que j'ai fait un bon choix à vos yeux?
1: Non, je ne connais pas Silver Ice.
0: Anony. Anthony and the Johnsons.
1: D'accord.
0: Il faut s'y intéresser, Hélène. Hein. C'est un artiste transgenre de premier plan. Hein. Une voix exceptionnelle.
1: Très bien.
0: Anony. Anony. Oui. Au départ, c'était Anthony, puis il a enlevé le T et ça devient Anony. Hein.
1: D'accord.
0: Et c'est vraiment une artiste remarquable. Okay. La voix est incroyable. Allez, je vous souhaite bien du plaisir. Et puis ces textes sont aussi des témoignages de récits de vie, des difficultés rencontrées. C'est splendide.
1: Je vous remercie.
0: Mais merci. Et puis bon spectacle. Au revoir.
1: Au revoir.
0: Bon, au revoir Gilles. Merci. On écoute Anthony, Silver Ice, extrait de son dernier album, Anony.

0: c'était Anony dans Au cœur du dragon, ce jeudi 14. Voilà, on arrive au terme de ce programme. Quelques infos de la radio. On a arrêté la date de la prochaine AG. Donc, l'AG se tiendra le lundi 29 juin de 18 à 20 heures à l'espace culturel de Mainz. Venez nombreux, actifs, sympathisants, adhérents, futurs adhérents. Elle est ouverte, cette AG. On discutera avant... Non, on fera d'abord la petite AG statutaire, hein, comme on sait le faire, de manière assez conviviale, avec un représentant de chaque commission qui vient faire un tout petit résumé de l'activité. Et puis ensuite, on dialoguera autour de comment faire une radio qui nous rassemble. Il y a aussi à noter un rendez-vous avec un plateau en direct de la radio qui se tiendra à la Maison des Solidarités, c'est à la Mure. Ce sera le 30 mai de 14h à 15h, fêter la Maison des Solidarités avec des interventions, des témoignages de l'histoire, du rôle que joue la Maison des Solidarités en Matésine. Voilà, je ne vais pas manquer de vous annoncer le jazz ce soir, le jazz du dragon consacré à une violoniste exceptionnelle. Elle est dans la quarantaine, elle s'appelle Jessica Pavone, de formation classique. Elle a petit à petit formé sa musique, une musique faite d'improvisation, d'électronique, de rencontres, et également, si elle produit des albums et des concerts solo, elle a aussi un octuor. Elle s'est beaucoup produit avec l'ensemble d'Anthony Braxton, hein, c'est dire le talent, la virtuosité de l'artiste, et puis une musique certainement pas très dansante, une musique d'ambiance, mais il faut se laisser emporter. Voilà, c'est à 20h dans le Jazz du Dragon. Ce Cœur du Dragon, vous pouvez le réentendre demain matin, vendredi, à 9h. On a commencé par parler de Jeanne d'Arc avec Francis, dans les images ont la parole. Moi, il m'en a appris pas mal, hein, sur Jeanne d'Arc, mine de rien. Et puis, ensuite, on a reçu les Enfants Sauvages qui annoncent la nuit sauvage le vendredi 22 mai, de 18h jusqu'au bout de la nuit, de la musique ouverte à toutes et à tous. Ensuite, on est parti pour... Non, on n'est pas parti. C'est vrai que Laurent Poncelet, le réalisateur, était en Lorraine, mais il est intervenu au téléphone pour nous annoncer en avant-première la projection du film Éleveur, le choix d'une vie, la famille Rébrayant, Éleveur en Matésine, un film réalisé qui sera projeté jeudi prochain à 20h au cinéma de la Mure, en présence du réalisateur, de l'équipe et de la famille. Ce sera l'occasion d'un bel échange. Et puis pour finir, on a parlé du spectacle qui se donne ce soir à 20h30. Il est encore temps d'y aller, si vous le souhaitez, au Théâtre Le Poulailler, au Cerf du Percy. Le spectacle H comme Hélène, témoignage de vie, récit chanté en musique avec Hélène. H comme Hélène, c'est le récit d'une transition de genre. Voilà, le Cœur du Dragon, c'est terminé pour aujourd'hui. Rendez-vous la semaine prochaine pour un nouveau programme. Merci à Jérôme d'avoir assuré la direction technique, la diffusion à la console. Et puis, bonne fin de journée, de soirée à toutes et à tous. Au revoir.
1: Bonsoir.

0: 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Il faut les deux.
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Rappelle-moi les paroles, une émission de Radio Dragon qui vous propose une playlist de chansons françaises des années 30 aux années 80. Nous avons commencé avec Stefano qui interprétait Valenciano, qui est un passo doble assez chaud. Première chanson, premier artiste, Marcel Parisis, peu connu, 1931, « Quand on n'est pas riche ». Chansons qui sont intéressantes parce que, bon, elles paraissent peut-être un peu bébêtes, mais néanmoins, elles sont proches de la vérité, sans aucun doute, et à ce titre, sont émouvantes. « Quand on n'est pas riche ».

Et puis un succès parmi les succès, chanté par Georges Ulmer, qui est d'origine suédoise, qui a un léger accent, « Un monsieur attendait ». Ça a été chanté, rechanté, tout ce qu'on veut. Et lui, le chante en se détachant un petit peu du reste.

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1: Édith Piaf, dans ses grands moments, dans ma rue qui a l'originalité d'être sur un fond jazzy, ce qui n'est pas forcément l'habitude d'Édith Piaf, c'est très écouté.

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un crooner d'entre les crooners, Henri Salvador, qui est antillais, qui a chanté dans plusieurs genres, celui qu'on va entendre, donc chanteur de charme, et puis humoristique. J'ai tant rêvé, je pense que quand on est une femme, ça va être très difficile de résister à un tel registre. Henri Salvador.

Barbara, Barbara, une fois de plus, il est question de pluie, cette fois c'est pas sur Nantes, c'est ailleurs, peu importe. Ça s'appelle Pierre, 1965, très, comment dire, c'est pas une de ses grandes chansons, mais elle est très à l'aise, et la musique est très travaillée.

on reste dans les années 60, avec Léo Ferré. Léo Ferré qui a une chanson là, très travaillée au niveau des paroles, La mémoire et la mer. Faut l'écouter attentivement pour l'apprécier. La mémoire et la mer.

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0: Un concept philosophique lié à la résilience, à la détermination face à l'adversité. Les analystes américains, qui y voient au contraire un appel à la confrontation directe avec les États-Unis, se placent à droite de l'échiquier politique. En 2023, un sinologue, ancien conseiller adjoint à la sécurité nationale de Donald Trump, voyait ainsi dans cette expression un message très clair. Il s'agit, disait-il, d'intimider Taïwan et d'en prendre le contrôle par la force. Vincent Souriau, Washington RFI.
1: En Ukraine, la capitale Kiev observe une journée de deuil au lendemain des bombardements massifs de la Russie dans la nuit de mercredi à jeudi. Un dernier bilan fait état de 24 morts. Nouveau bilan des secours qui s'emploie encore à déblayer un immeuble effondré. En Russie, on apprend de sources locales qu'une attaque de drones ukrainiens a fait 4 morts et au moins 12 blessés dans la ville de Ryazan au sud-est de Moscou. Parallèlement, Russes et Ukrainiens ont procédé ce matin à l'échange de quelques 205 prisonniers de guerre dans chaque camp. L'actualité nous emmène aussi à Cuba où vient de se tenir une rencontre exceptionnelle. Le directeur de la CIA était hier à La Havane pour y rencontrer de hauts responsables cubains alors que l'île communiste connaît une grave crise énergétique. Une nouvelle coupure massive de courant a frappé hier la partie orientale de Cuba. La situation est critique au point que le gouvernement cubain se dit prêt à examiner une offre d'aide de 100 millions de dollars proposée par Washington. Offre jugée hypocrite par l'économiste cubain Omar Everleni. On l'écoute.
2: C'est particulièrement immoral. Ils bloquent l'entrée des navires pétroliers et ensuite ils disent vouloir nous proposer une aide financière. Mais si la situation est si mauvaise, c'est à cause d'eux. Les gens sont partagés. Certains disent cette aide c'est toujours bon à prendre car on est dans une situation désespérée. Mais pourquoi les États-Unis ne permettent pas au Mexique ou au Venezuela de nous envoyer un navire pétrolier? Cuba paye pour ce pétrole avec l'envoi de médecins cubains. Les problèmes les plus compliqués auxquels l'île fait face, c'est à cause des sanctions imposées par les États-Unis. Même si c'est vrai que beaucoup de difficultés sont liées à des décisions internes et auraient pu être résolues si le gouvernement avait plus ouvert le pays à l'économie de marché ou plus libéralisé l'agriculture et le secteur privé.
1: L'économiste Omar Everleni, ancien directeur du Centre d'études économiques de l'Université de La Havane, il répondait à Jessica Brumec de la rédaction en espagnol de RFI. La RDC à nouveau frappée par le virus Ebola. L'agence sanitaire de l'Union africaine annonce qu'une épidémie est confirmée dans la province de l'Ituri, dans l'est de la République démocratique du Congo, région en proie à des conflits armés. Selon cette agence, 4 décès ont été attribués au virus au laboratoire, alors que 246 cas suspects, dont 65 mortels, ont été recensés. Malgré de réels vaccins, de récents vaccins et traitements, ce virus reste souvent mortel. On en reparle plus en détail dans le journal de 13h. 6 passagers du navire de croisière où s'est déclaré un foyer d'antivirus sont arrivés sur une base militaire de l'ouest de l'Australie où ils devaient être placés en quarantaine. Leur test était négatif avant leur embarquement. Ils doivent être à nouveau testés. Dans l'actualité économique, le développement de l'intelligence artificielle fait peser la menace d'une perte massive d'emplois. Il y a encore quelques jours, la société de traduction DeepL a ainsi annoncé la suppression d'un quart de ses effectifs. Si l'impact global sur le marché du travail reste incertain, certains métiers sont plus exposés que d'autres à l'automatisation par l'IA, notamment Aurélien de Vernois dans des secteurs où les femmes sont majoritaires.
3: Et en particulier les métiers administratifs, d'assistance de direction, de réception ou de secrétariat. Selon l'Institut américain Brookings, 6 millions d'emplois de ce type seraient menacés aux États-Unis. Or, 85% d'entre eux sont occupés par des femmes. Aida Ponce del Castillo est chercheuse à l'Institut européen des syndicats.
4: C'est important de savoir que l'intelligence artificielle arrive dans un marché de travail qui est inégal à la base. Et donc, ce qu'elle va faire, c'est de remonter les inégalités qu'on a déjà à la base et le niveau de précarité.
3: Le risque est également lié au fait que les travailleurs menacés vont avoir du mal à rebondir car ne pouvant pas, par exemple, se payer des formations. Aida Ponce del Castillo pointe également une spécificité des femmes vis-à-vis de l'IA.
4: En plus, les femmes se posent plus de questions par rapport à l'utilisation éthique de l'intelligence artificielle générative.
3: L'Organisation internationale du travail estime à près de 10% les emplois occupés par des femmes menacées par l'IA dans les pays les plus riches, avec comme risque majeur une baisse du taux d'emploi féminin et une augmentation de l'écart salarial homme-femme, déjà constaté en 2024 et 2025 aux États-Unis.
1: C'était Aurélien Devernois du service économie. En France, le ministre de l'Intérieur Laurent Nunez s'est rendu ce matin à Nantes au lendemain d'une fusillade mortelle liée au trafic de drogue. Un adolescent de 15 ans a été tué, deux autres jeunes ont été blessés. Nantes est endeuillée par l'insupportable mort d'un adolescent, a réagi la maire Johanna Roland. Le ministre, lui, affirme sa détermination intacte et totale contre le narcotrafic. Les tirs ont éclaté hier soir dans un immeuble d'un quartier populaire du nord de Nantes, dans l'ouest de la France. Enfin, en tennis, le tournoi sur terre battue de Rome, le russe Medvedev est en demi-finale. Il défie aujourd'hui le numéro 1 mondial et grand favori du tournoi, l'italien Yannick Sinner. Excellente journée sur RFI, à suivre 8 milliards de voisin présenté aujourd'hui par Lucie Bouteloup.
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1: Programmation de l'écran vagabond, on nous demande souvent des bonnes comédies. Normal. Sauf que c'est pas si évident à trouver. Des comédies qui tiennent la route, c'est même plutôt rare. On a parfois l'impression que le drame ou la tragédie sont plus faciles à écrire qu'une bonne comédie. Et pourtant, on a tous envie de ces films dont on sort en disant « ça fait du bien quand même de voir ça ». Oui, ça fait du bien de sourire, de rire ou simplement d'entendre une salle aux éclats, tous ensemble. Ça fait du bien d'écouter des répliques fulgurantes ou de voir des situations touchantes finement écrites. Ça fait du bien aussi qu'on nous raconte une histoire où la finalité est la réconciliation et non la dislocation. C'est d'ailleurs une marque de fabrique du duo de réalisateurs Olivier Nakache et Eric Toledano, comme dans leur hit Intouchable en 2011 ou leur meilleur film selon moi, Le sens de la fête en 2017. Ils cultivent un art du film populaire, fédérateur, qui réconcilie les opposés. Un peu à contre-courant de notre époque. C'est encore le cas ici avec Juste une illusion, leur dernier film. Alors oui, certains esprits chagrins trouveront le film un peu trop gentil, un peu trop naïf. Pourtant, ce sont souvent les mêmes qui parleront avec admiration de l'âge d'or de la comédie populaire italienne. Sauf que, en France, aujourd'hui, eh bien, qui sont les rares auteurs à écrire et réaliser des comédies populaires de qualité? Clapiche, parfois, Salvadori, de temps à autre, et donc, Nakache et Toledano. Évidemment, leurs films dépassant souvent le million de spectateurs, ça devient toujours un peu suspect, entre guillemets. Parce que pour s'adresser à tout le monde, eh bien, il faut une écriture un peu large, un peu mainstream, un peu consensuelle. Et ça, en général, ça plaît pas trop à la police du bon goût cinématographique. Après, il faut être honnête, ils passent parfois un peu à côté. Leur précédent film, Une année difficile, avec Pio Marmaille et Jonathan Cohen, pouvait donner l'impression d'un regard un peu maladroit, voire même gênant, sur certains sujets comme l'écologie ou le féminisme. C'est toujours délicat de faire rire. Où est la justesse? Est-ce qu'il faut des limites? Et parfois, on bascule rapidement du populaire au populisme. En tout cas, avec Juste une illusion, en convoquant leurs propres souvenirs de jeunesse, les deux réalisateurs ont retrouvé un ton juste avec leur fameux sens du timing et de l'écriture ciselée. Et ce n'est pas parce que c'est une comédie qu'on peut pas passer un peu de temps à l'analyser ensemble. Juste une illusion de Nakache et Toledano est l'un des films que l'écran vagabond vous propose en mai dans les salles du Trièves, et c'est celui dont j'ai choisi de vous parler ce mois-ci. Alors, ça parle de quoi ce film ? D'abord, ça parle d'une époque, le milieu des années 80, ensuite ça parle d'un lieu, un appartement dans un immeuble de banlieue parisienne, et enfin, d'une histoire, celle de Vincent, 13 ans, qui prépare sa bar mitzvah, partage sa chambre avec son grand frère, assiste aux disputes récurrentes de ses parents, découvre des questions existentielles, et enfin, ses premiers élans amoureux. Bref, tout un programme.
2: Donc je sais pas où tu vas toi, mais je crois qu'on y va parfois, on est pas mal, hein ? Hé, ça s'appelle comment ? Stressé, hein? Ah, c'est normal d'être stressé.
3: Oh, mais c'est pas possible, c'est pas célèbre.
4: Non, c'est pas célèbre.
5: Je t'en mets à point fermé. Je rêve réalité.
2: Je vais te raconter une histoire. Je devais avoir comme toi, 13 ou 14 ans.
6: Allez, salut, papa.
2: Ah, d'accord.
1: En lisant le synopsis, on pourrait se dire encore un film sur les années 80? Sérieusement? Et c'est vrai, c'est pas totalement faux. Rien que dans le cinéma français, il y a eu Camille Redouble de Noé Milowski, Été 85 de François Ozon, Les Amandiers de Valéa Bruni-Tedeschi, L'Amour Ouf l'année dernière de Gilles Lelouch, et là récemment, L'Inconnu de la Grande Arche de Stéphane Desmoustiers. Sans compter la série américaine la plus regardée des années 2020, Stranger Things. Est-ce à dire que c'était une époque mythique ou meilleure que les autres? Pas forcément. C'est surtout logique. Ceux qui ont grandi dans les années 80 ont aujourd'hui autour de 50 ans. L'âge de ceux qui fabriquent les plus gros films, qui les produisent, qui les financent. Ce sont eux qui sont aux manettes du monde culturel. Dans les années 80, justement, à l'époque, la trilogie Retour vers le futur de Zemeckis faisait un carton. Et qu'est-ce qui s'y passait? Eh bien, elle envoyait le jeune Marty McFly dans les années 50 avec une forme de nostalgie. De la même manière, je peux déjà vous annoncer qu'à partir de 2030, les films sur les années 90 vont se multiplier, avec les débuts de la musique électro, la fin du grunge, l'émergence du rap et des blousons en jean avec pull à capuche. Mais revenons sur cette année 85 dans laquelle se situe leur récit. Toledano et Nakache rendent hommage avec malice à l'époque où ils ont donc grandi. Pas dans une logique de « c'était mieux avant », mais plutôt « c'était différent ». Et ça, ça se ressent dès les premières secondes. Du coup, je vous conseille de vraiment pas être en retard à la séance. parce que dès le générique, avec des logos vintage, vous reverrez d'ailleurs la fameuse ellipse de la grande époque Canal+, avec une bande originale très années 80, entre funk, new wave anglaise et variété française, le film agit instantanément comme une véritable machine à remonter le temps qui nous immerge dans le monde tel qu'il était il y a 40 ans. Papier peint, ameublement, moquette épaisse, chaîne hi-fi, VHS, radiocassette, tout est là. Imaginez comment une simple scène de descente de bus avec le fils ou un embouteillage sur une avenue avec le père, comme il en figure dans le film, nécessite comme débauche de moyens autant que de minutie. D'un coup, c'est une centaine de figurants en arrière-plan à habiller, à coiffer, à maquiller. C'est aussi une cinquantaine de voitures d'époque à trouver, des Renault 5, Renault 20, 30, des Citroën CX, BX, des Peugeot 104, 304 ou que sais-je encore, et en plus avec des coloris aujourd'hui quasi introuvables. Et derrière tout cela, une rue entière à redécorer avec anciennes lumineuses, devantures de magasins, affiches d'époque. Bref, le travail est colossal. Le risque, évidemment, c'est de fétichiser cette époque, d'en faire un musée. Mais la force du film, c'est que cet aspect-là ne prend jamais le dessus sur l'histoire. Parce que ce qui intéresse les réalisateurs, ce n'est pas l'époque en soi, c'est l'intime. L'histoire se concentre ainsi sur l'intimité d'une chambre d'ado ou du salon d'un appartement familial. Les trois quarts des séquences ont lieu là. Et ce n'est pas une question de moyens. En l'occurrence, ils en avaient pas mal. Mais vraiment, c'est un choix. D'abord et avant tout, mettre en avant les émotions de ceux qui habitent ces espaces et cette époque. En l'occurrence, ce qui compte le plus dans la vie de Vincent, c'est d'abord la vie de famille. Le film capte ce moment, cette bascule dans la vie d'un enfant où les parents cessent d'être des figures absolues qui détiennent la vérité pour devenir des êtres faillibles qui parfois se trompent. Et du coup, où l'adolescent doit apprendre à naviguer avec ses propres repères. Parallèlement à ça, c'est aussi le moment de la découverte du sentiment amoureux. Là, le film reprend un filon narratif qui marche toujours. La passion naissante qui transcende les classes sociales. Le fils de classe moyenne habitant un immeuble avec la fille d'une maison bourgeoise. Ce qui peut être assez vrai à l'adolescence, bon, beaucoup moins par la suite, mais qui fait en tout cas toujours des bonnes histoires de cinéma. Un peu comme Jack et Rose sur le pont du Titanic, quoi. Bon, ok, cette partie-là n'est peut-être pas la plus originale du film. Mais de toute manière, je ne crois pas que Nakache et Toledano visent à révolutionner le cinéma ou les structures narratives. Mais plutôt à faire de bons films qui parleront à un maximum de gens. Et je crois que ça, c'est une ambition qui est tout à fait louable. Eux-mêmes se voient beaucoup plus comme des artisans que des artistes autoproclamés. Chaque jour, en dehors des tournages, ils se retrouvent tous les deux dans un bureau pour écrire. Assidus, scolaires, à la recherche de la bonne réplique qui fera mouche ou de la situation qui sera la plus juste possible, en se disant sans doute, de temps en temps, « Tiens, ça ferait un bon film. »
4: Informatisation de l'entreprise. J'écoute. Sandrine.
6: Oui.
4: Apparemment, c'est pour vous.
6: Allô ?
7: Raccroche le téléphone, je te balance par la fenêtre.
6: Je suis désolée.
7: Raccroche !
8: Mais il me dit qu'il veut balancer par la fenêtre !
6: Eh ben, qui te balance ? Non, mais on habite au premier, c'est pas très haut.
9: Bonsoir.
6: Salut maman.
9: Qu'est-ce que tu fais ?
6: Un ping-pong.
1: C'est assez rare pour le dire, mais en entendant l'extrait là de la bande-annonce que je viens de passer, eh bien, juste au son, je trouve qu'on ne comprend en fait pas vraiment ce qui se passe. Non que le film soit brouillon, hein, vous verrez, au contraire, il est très limpide. Mais justement, parce qu'il repose beaucoup

0: exemple décorum. Prenons pour exemple le fameux bomber Chevignon, vous savez, celui avec le fameux canard qui s'envole à l'arrière, le rêve de toute une génération de gamins. Mais trop cher pour Vincent, 1300 francs quand même. Eh bien, ce blouson devient un véritable enjeu et fil narratif. Objet de désir, symbole social, source de situations comiques, il revient sans cesse, transformé, réutilisé, recoloré, et fait le lien entre les personnages, entre le fils et le père, entre le fils et le frère, entre le fils et son amoureuse. Et cet exemple sur l'accessoire du manteau, on le retrouve aussi sur la fameuse valise RTL, sur une cassette vidéo. Chaque fois, les réalisateurs tressent leur scénario de plein de fils qu'ils tirent, raccommodent, réenfilent dans l'intrigue, en utilisant des objets. Un peu comme, je sais pas si vous vous rappelez, mais les feuilletés aux anchois dans Le Sens de la Fête. Et parfois, c'est encore plus parlant. Par exemple, ici, avec la fameuse place de parking du père ou la place dans la chambre que Vincent doit partager avec son grand frère qui n'a de cesse de l'en expulser. Des détails en apparence, mais en sous-texte, des enjeux qui, en revenant plusieurs fois, racontent beaucoup sur la place à prendre dans la famille ou sa place à sauvegarder dans la société. Cette finesse dans l'écriture, cet artisanat scénaristique, elle s'inscrit aussi en creux dans toutes les séquences attendues qu'on ne verra jamais. Il est beaucoup question de la bar mitzvah du fils, évidemment, mais cette cérémonie ne sera jamais montrée. Pareil avec les scènes de classe ou de boom, quoi de plus attendu lorsque le héros d'un film a 13 ans? Eh bien, tout ce qu'on attend, tout ce que moi j'ai attendu, est laissé hors champ. Ce qui intéresse les auteurs, ce sont les à côté, les coulisses, les préparatifs, comme dans Le Sens de la Fête. Il n'est d'ailleurs pas étonnant que ce duo travaille depuis plus de 20 ans avec le même chef monteur, Dorian Rigal-Ansous, car ce maillage, ce tressage, c'est à la fois une écriture scénaristique, mais c'est aussi un montage qui sait ordonner et rythmer les séquences de la manière la plus fluide possible.
1: Ah non. Non.
2: Bon, vous garez là.
1: Pour votre place, c'est à 38.
3: Oui, je sais bien, M. Vergenet. Ça fait 10 ans que je me gare à la 26.
1: Oui, j'ai compris, oui. Mais votre place, c'est la 38.
3: J'aime beaucoup la qualité formidable de votre écoute parce qu'on n'a pas du tout progressé dans la conversation, là, si.
1: Ouais, je sais bien.
4: Eh ben, on va commencer un peu simple, voilà. Mais il faut vraiment que ce soit coordonné, quoi.
5: Ça marche pas. Pourtant, j'ai fait du piano.
4: Ah oui, moi, j'ai fait de la mandoline.
5: Ah bon?
4: Bah non.
6: Oh, qu'est-ce que c'est drôle.
1: Bon, alors, écoutez, Sandrine, permettez-moi que je me permette. Voilà, vous y allez. En douceur, voilà.
7: Oui, bon, monsieur Berger, je crois que ma femme a compris le principe.
0: L'autre grande force dans l'artisanat de Nakache et Toledano, c'est leur travail avec les acteurs. D'abord le casting en lui-même, c'est-à-dire le choix des interprètes, puis la direction d'acteurs, c'est-à-dire comment faire advenir le plein potentiel à ces interprètes. À l'époque, en 2011, qui aurait parié sur un duo Omar Sy et François Cluzet? Et depuis, les a-t-on trouvés meilleurs ailleurs? Pas sûr. Ou alors sinon, autre exemple, qui pour mieux figurer un organisateur de mariage en bout de course que Jean-Pierre Bacri, l'acteur qui faisait toujours un peu le même rôle, mais que tout le monde aimait beaucoup. Certes, Nakache et Toledano ne font pas partie de ces réalisateurs qui font émerger des nouveaux talents, ils prennent des acteurs qui sont déjà installés dans le monde du cinéma, ou tout au moins assez identifiés, mais cela ne garantit jamais un succès. Et pourtant, avec eux, chaque fois, c'est un pari gagnant. Rebelote ici avec Louis Garrel en Père dépassé, qui prouve encore une fois qu'il est exceptionnel dans la comédie, mais aussi Pierre Lottin en Gardien de la Résidence et Camille Cotin en Mère active et combattante sont dans la continuité de ce qu'ils font déjà, mais ils le font ici avec un charme supplémentaire. Oui, c'est ça, c'est le mot. Ce film a du charme. Et là où Nakache et Toledano cette fois vont encore plus loin, c'est dans le rôle assigné aux enfants. Simon Boulbil joue Vincent et Alexis Rosenthal le frère. Des interprètes qu'on n'avait jamais vus jusqu'à présent. Et il est intéressant de faire le comparatif avec L'amour ouf de Gilles Lelouch, sorti l'année dernière, gros succès de 2025, qui appliquait d'ailleurs certains des mêmes ingrédients dans une fiction qui se passait dans les années 80 avec une passion adolescente et transclasse, l'omniprésence des références 80s et notamment de la musique avec l'utilisation de cassettes audio comme accessoire de jeu, ou encore des rôles de parents qui étaient joués par des sortes de parrains de cinéma comme Alain Chabat, Benoît Poulvorde, Élodie Bouchèze. Bref, là où L'amour ouf avait la fausse bonne idée, à mi-chemin, après une ellipse conséquente de 20 ans, de remplacer intégralement son merveilleux casting jeune par un casting très trop attendu avec François Civil et Adèle Exarchopoulos, parce que bon, pour financer des gros films, ça va bien de passer une heure avec des jeunes inconnus, mais faut pas déconner, pas deux heures quand même, hein. Et malheureusement, selon moi, le film s'écroulait à cause de ça. Et là, juste une illusion, assume jusqu'au bout son jeune casting principal. Et c'est payant. Ils sont désarmants de justesse et le film est là. Ce talent dans la direction d'acteur, on la retrouve aussi avec une scène sur laquelle je voudrais revenir, une séquence d'abord accompagnée par Ma place dans le trafic de Francis Cabrel. Et ouais, c'est possible de faire des scènes de cinéma avec cette chanson-là. Donc c'est une scène où Yves, le père, attend pour un entretien d'embauche dans une salle remplie de cadres qui, comme lui, revêtent l'uniforme costard impair

0: encerclant avec angoisse chaque petite annonce présente dans un journal économique. Scène purement visuelle. Et là, le regard désappointé du personnage face à la concurrence accouche d'une bascule. Yves s'enfuit en courant dans les couloirs de l'entreprise, tandis qu'en montage alterné, Sandrine commence à danser seule chez elle au son de « I'm so excited » des Pointer Sisters. Défait, déçu, désappointé, son époux rentre alors à l'appartement et découvre sa femme en train de se déhancher. Et cette scène, on l'a vue mille fois, où le mari rentre à l'improviste et regarde d'un air ahuri sa femme qui se croit seule et fait un peu n'importe quoi. Et bien là, non. Enfin, c'est pas ce qui se passe. Le père de famille entre dans la danse et partage ce moment avec sa femme. Ne reste d'ailleurs au son que la musique qui accompagnait la mère. Et sans un mot, on comprend tout. On comprend leur lien indéfectible, on comprend leur amour plus fort que toutes les tensions qu'on avait vues jusque-là entre eux. Et pour cette scène, durant une interview, l'équipe du film a dit que cela avait été plus ou moins improvisé. C'est-à-dire qu'elle a été créée sur le tournage. Ce qui veut aussi dire qu'elle est le résultat d'une ambiance de plateau, d'une direction d'acteur qui sait là où on veut aller, même sans donner des consignes précises. Eh bien, je crois que tout le travail, tout l'artisanat de Nakache et Toledano est dans cette scène. Une finesse d'écriture et un talent de direction d'acteur qui les met en confiance pour créer ce genre de scène. D'ailleurs, à partir de cette scène-là, le film commence à détendre plusieurs de ses fils narratifs conflictuels. Par exemple, c'est aussi le cas avec Le Gardien, joué par Pierre Lotin, pour se brancher sur une énergie collective qui adoucit les contours de cette famille. Et finalement, de manière peut-être plus intime que dans leur précédent film, on retrouve leur thème de prédilection, le vivre ensemble.
1: Dans la vie, il faut faire des choix.
2: C'est que moi, je suis pas vous.
1: Tu ne parles pas comme ça.
2: Je te parle comme je veux.
3: Je n'aurai jamais ce job, je vais rester secrétaire toute ma vie, puis c'est tout. Non !
4: Pourquoi on vit et après on meurt ? Ouais !
3: T'as pas honte d'écouter aux portes, là ?
5: Vincent était avec une copine, ça me rappelle des bons souvenirs.
3: Quoi ? Quand on s'est connus ?
5: Non, non, avant.
3: Oh, t'es con.
0: Ah, ce fameux vivre ensemble, on l'a tellement entendu. Voici un concept un peu désuet aujourd'hui, où l'on parlerait au mieux de cohabitation, que ce soit dans la société comme dans les familles. Comment cohabiter dans un même espace, dans un même pays? Mais dans les années 80, la société croyait encore dans ce paradigme, dans ce grand mélange. C'est d'ailleurs peut-être pour cela, je me dis, que ce duo d'auteurs est aussi bon pour raconter une histoire à cette période. Car l'idéal de cette période correspond en tout point à leur propre idéal, qu'on retrouve d'ailleurs dans toutes leurs filmos. Un désir de vivre ensemble, d'autant plus palpable à cette époque, qu'il y avait un semblant de culture commune. Rappelez-vous, les gens regardaient la télé tous ensemble dans leur salon, branchés sur le JT ou le film du soir, et le lendemain, à l'école, au bureau, tout le monde parlait du feuilleton ou du match, en tout cas de ce qu'ils avaient vu tous ensemble. C'est aussi cela qui fait que, à peu près tout le monde, je crois, ayant connu cette époque, peut se retrouver dans ce film. Tout le monde aura les références. Celle d'un monde où l'offre n'était pas infinie et ne privilégiait pas sans cesse l'expérience individuelle du multi-écran, chacun dans son coin. Mais cet hymne au vivre ensemble fait-il pour autant du film un objet politique ? Ouais, c'est une question que je me suis posée. Après l'objet culturel, comme on a vu au tout début, l'objet artisanal ensuite, est-ce un objet politique ? Il est d'ailleurs plusieurs fois fait référence au début de SOS Racisme, et le fils présente sa famille d'origine séfarade à son amoureuse comme des juifs arabes. Par les temps qui courent, on l'entend de manière assez singulière d'ailleurs. Alors oui, Nakache et Toledano parsèment leur récit de motifs sociétal, et il est tentant de voir ce film comme leur précédent sous un angle politique, mais cela me paraît être un non-sens, car ils ne font souvent que l'effleurer. D'ailleurs, au final, ce qu'ils racontent n'est pas vraiment la réalité, mais une version édulcorée et idéalisée, comme l'étaient les deux personnages d'Intouchables. Le gars de cité campé par Omar Sy, qui garde le sourire, s'adapte à tout, jamais énervé, jamais violent, malgré les injustices criantes. Et en face, un aristo vieille France joué par François Cluzet, comme il n'en existe plus. Il habitait un hôtel particulier en plein cœur de Paris, avec une fortune totale dont d'ailleurs on ne savait même pas d'où elle venait. Bref, leurs personnages sont souvent un peu comme des archétypes de cinéma qui n'existent pas vraiment dans la vraie vie. Mais de toute façon, tout cela n'est-il pas juste une illusion ? Le titre de leur film, qui semble renvoyer dans un premier temps à l'une des premières musiques du film, Just an Illusion, d'Imagination, renvoie peut-être à ça, au fait que le cinéma est par définition une illusion, et il ne s'en cache pas. Et peut-être même, par extension, il parle à leurs spectateurs, c'est-à-dire à toutes nos propres mises en scène, comme Arthur, le frère, qui planque de l'argent, comme Yves, le père, qui planque sa situation de chômeur en partant tous les matins avec son impère et son attaché caisse, comme Vincent, le héros, qui planque des cassettes érotiques dans des jeux d'échecs et s'invente une nouvelle personnalité pour séduire Anne-Karine en portant cette fameuse doudoune en partie trafiquée. Eh bien, dans ce film, comme dans la vraie vie, le faux est partout, ce qui n'empêche pas les vraies émotions. Alors si, selon moi, leur approche est vraiment apolitique, ce serait injuste de ne pas noter qu'ils se sont mis un peu à la page à certains endroits quand même. En revoyant certains de leurs films pour cette chronique, j'avoue que j'ai été un peu désappointé par certaines choses. Par exemple, dans Ne jours heureux, je ne sais pas si vous vous rappelez, leur premier succès, qui avait pour motif répété des baisers volés présentés comme une manière de faire avec les femmes. Ou dans Intouchables, où les interprètes féminines n'étaient que des faire-valoir ou des objets érotisés. Ou alors Une année difficile, leur dernier film. Là, les femmes y étaient vues comme des militantes radicales et hors-sol, avec bien peu de recul sur leur combat et surtout sans aucun humour. Et là, c'était vraiment une manière un peu de les décrédibiliser. Alors certes, avec Juste une illusion, ils ont toujours des héros qui sont principalement masculins pour conduire leur récit. Mais il n'y a qu'à voir cette fameuse scène du début avec le cordon du téléphone, cette réunion exclusivement masculine où la mère apparaît comme étant la seule femme, mais justement en tant que secrétaire du patron. Et ensuite, durant tout le film, elle va ne faire que monter en grade et d'accéder à un statut social qui va dépasser celui du père. Et lorsque cela arrive, cela ne crée pas de conflit entre eux. Le père s'en réjouit immédiatement, sans crainte d'être concurrencé ni peur d'être vu encore plus comme un loser. Comme si pour la première fois, les femmes étaient vues comme de véritables partenaires. Je me demande si, au final, le succès récurrent de leur film ne vient pas en partie de là. Enfin, pas de leur vision de la femme, mais globalement de cette tonalité, c'est-à-dire de cette absence totale de fatalité, cette envie de réconciliation. Jusqu'à présent, c'était beaucoup une réconciliation sociale, entre des riches et des pauvres, entre des valides et des non-valides. Et là, c'est au sein d'une famille, entre le père et la mère, entre les frères. Pour aller vers le fameux « ça fait du bien quand même de voir ça ».

Juste une illusion de Nakache et Toledano est un film peut-être un peu sage, un peu bien pensant, mais ne boudons pas notre plaisir. C'est aussi et surtout une comédie très touchante qui a vocation à réunir tout le monde autour d'une écriture plutôt très bien sentie, ce qui n'est pas si courant dans le cinéma. Alors ce film sera largement diffusé dans le Trièves, on a prévu 13 séances, à partir du jeudi 14 mai 20h30 à Roissard, puis le vendredi 15 mai 20h30 à Lavar, samedi 16 mai 20h à Miribel et 20h30 à Trémini, dimanche 17 mai 18h30 à Mainz, et ensuite la semaine suivante, lundi 18 20h au Genevray et 20h30 à Tréfort, mardi 19 20h30 à Saint-Martin-de-la-Cluse et même horaire à Vif. Enfin, vendredi 22 mai, 20h à Saint-Paul-de-Vars et 20h30 à Clèles, et rebelote le dimanche 24, 17h30 à Clèles. Et enfin, on va y arriver, dernière séance, le dimanche 24 mai, 18h à Saint-Jean-des-Rands. Vous pouvez retrouver tous ces horaires, toutes ces informations sur le site écranvagabond.fr et également pour tous les autres films projetés par l'écran vagabond durant ce mois de mai. Enfin, vous pouvez réécouter cette chronique, mais aussi toutes les précédentes, sur la page YouTube de l'écran vagabond. Je vous remercie pour votre écoute et n'oubliez pas que le cinéma, ça se regarde au cinéma. Et c'est tellement bon d'entendre une salle qui rit.

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0: ici. Ensuite, ça c'est pratique parce que ça peut peut-être faire une équerre. Ça, c'est pas beau ça. Et après,
1: ça caille, ce qu'il me faudrait, etc.
0: C'est un sergent.
2: Ça caille pour moi.
3: Ouais, ça caille.
2: Dans le trièvre, quand même.
1: Ou la précarité énergétique dans le trièvre.
0: Tu peux peut-être le décaler un petit peu. Voilà. Ah bah évidemment, c'est, tu vois, c'est du 45. Alors forcément, si je mets du moins de 45, ça marche pas.
4: Du
0: 5, hein. Voilà. Qu'est-ce que tu veux me demander là?
4: Je veux savoir qui habite ici et ce qui se passe dans cette maison.
0: Ah, alors là, tu es chez Florence Guettem. Et dans cette maison, il se passe ce qui s'appelle un projet de rénovation globale. Mais ça fait... on va dire, j'ai commencé le premier geste de... Comment dirais-je? De démolition. Au mois de juillet 2023. Donc ça fait 2 ans. Et j'en suis encore à boucher des trous et couper des trucs. La déco, c'est pas tout de suite. Mais bon, on est jeune, on a de l'avenir.
1: Ma prime rénove, ou Florence et son chantier, épisode 4.
0: Au secours, de folie, de truc de ouf.
4: Donc ça fait
0: 2 ans. Bien tapé.
1: Voilà, on est chez Florence. Ça fait 2 ans bien tapé qu'elle rénove sa maison, à Monestier de Clermont, à l'entrée du Trièvre, quand on arrive de Grenoble. Et elle en peut plus. Mais elle va tout de même entrer dans l'hiver avec un poêle à bois, installé il y a peu.
0: Mais dis pas que c'est pas vrai!
4: T'as mis 50?
0: Je te jure, j'ai mis 50!
1: Quand elle parle de rénovation globale, c'est le petit nom du programme de subvention attribué par l'État à monsieur et madame tout le monde pour rénover thermiquement leur maison. C'est le programme Ma Prime Rénove. Sur son chantier, Florence fait ses travaux avec l'aide d'artisans, sur le modèle d'auto-rénovation accompagnée. Autrement dit, elle fait elle-même ses travaux pour apprendre et payer moins de main-d'œuvre. Mais c'est un sacré engagement. C'est pas son métier. À la base, elle travaillait pour TTE sur l'expérimentation des panneaux contre la précarité. Alors elle s'y met beaucoup seule ou accompagnée de ses amis. Là, en l'occurrence, je suis embarquée à mon tour. J'avais trop de questions à lui poser. Maintenant, elle est à la bourre.
0: Tu vas me tenir?
4: Je tiens là, moi.
0: Tu peux.
4: Tu m'y tues pas, hein.
0: C'est dur, hein, les outils, hein. Les outils qui coupent. J'ai un frangin qui est passé à la maison, mais je sais que c'est un truc qu'il aimait pas du tout, tu vois. D'utiliser des machines coupantes, c'est pas du tout son truc. Moi, je fais ce travail dans cette maison pour moi et mes factures et mon confort d'habiter. Mais je sais que c'est un travail qui va durer pour au moins une, sinon 2 générations. Donc, je sais que je serai morte, qu'elle aura encore son efficacité. Ouais, je bénéficie d'aide sur un Ma Prime Rénov version 2022. Je passe de G à E dans le gain de performance thermique identifié par l'étiquette A, B, C, D, E, F, G. Et donc, j'étais en G. Et là, je ne passe qu'en E. Et je l'ai signifié à mes accompagnateurs, hein, qui ont été à l'origine du diagnostic. Et c'est le logiciel qui veut ça. Je ne sais pas ce que je pourrais faire dans cette maison pour aller au-delà de E. J'ai tout fait. Je vais avoir les aides, sauf que le E t'amène à un risque en 2034 de ne pas pouvoir louer ta maison si jamais tu veux être propriétaire bailleur de cette maison. Tu ne peux plus la louer parce que tu n'es qu'en E.
4: A priori, elle a quelle note?
0: C'est pas une maison passive, mais c'est une maison qui peut peut-être être à... Moi, je dirais peut-être un C, peut-être un B. Je l'espère un peu comme ça, quoi. Et quand bien même ce soit qu'un D, le D me sauverait si je voulais être bailleur. Ah, oh, la merveille du monde! Oh, salut, la merveille du monde! Tu l'as retrouvé où, celui-là?
5: Bah, il était en haut, dans le chantier de
0: Ah, bah, je te rends l'autre, hein.
5: Voilà. Ouais, merci beaucoup. Dis, là.
6: Bah ouais, j'enregistre, je suis au travail. Mais tu veux parler. Qu'est-ce que tu venais faire?
5: Apporter ça.
1: C'est quoi ça?
3: Celui-là, c'est pas le bon.
5: C'est un adhésif qui lie les freins vapeur.
4: Ah ouais.
5: Ouais.
4: C'est cool d'avoir des voisines architectes quand on fait de la rénovation énergétique.
3: Elle a pas mis les pieds à la maison. Presque pas. Presque pas. Elle a d'autres trucs à gérer. Qu'est-ce que tu veux que je te dise? Tiens.
5: Merci.
3: Ça te va, ça? Et tu veux le petit papier qui va avec?
5: Ouais. En fait, ce qu'il faut quand même comprendre, c'est que la rénovation énergétique, c'est quelque chose qui est devenu très, très, très technique.
6: Je suis Catherine Verheugen, architecte dans le Trièvre.
5: On s'attaque à des bâtiments qui ne sont pas prévus pour, qui sont très vieux. Et au fur et à mesure qu'on avance, les exigences sont de plus en plus élevées. Donc on est de plus en plus décalé entre la méthode de construction du bâtiment de l'époque, de ce qu'on récupère en existant, et de là où on veut arriver pour la transformer, l'exigence qu'on veut lui faire obtenir à la fin des travaux. C'est très bien de pousser les exigences à leur maximum, mais ça veut dire aussi que ça devient de plus en plus technique. La métaphore, c'est récupérer une grand-mère de 80 ans et la faire marcher vite, ça marche. Lui faire faire un sprint et un marathon et un décathlon, c'est de plus en plus compliqué. Donc ça, c'est un petit peu ce qu'on nous demande de faire en rénovation énergétique. Alors, ça mesure vraiment la capacité du bâtiment à garder la chaleur à l'intérieur, à faire vraiment son office d'isolation entre l'extérieur et l'intérieur. Donc, on calcule, ça donne un chiffre de puissance en watts au final. Et donc, ça détermine dans un temps donné combien on dépère en énergie et donc combien va falloir chauffer l'intérieur pour garder la température. Il y a un thermicien qui explique ça, lui il utilise l'histoire de la baignoire qui se remplit. Donc en fait on remplit la baignoire d'eau chaude, par contre la baignoire elle a des fuites, donc l'eau chaude elle part petit à petit, et ça c'est ce que la maison fait. La maison elle a des murs qui ne retiennent pas la chaleur de façon infinie, ça finit toujours par partir, et les mesures, elles déterminent de combien il va falloir remplir la baignoire d'eau chaude, s'il va falloir mettre 2 litres toutes les heures, ou 25 litres toutes les heures, pour maintenir la baignoire chaude. Et la maison, c'est la même chose. Le logiciel et la théorie et les chiffres de mesure déterminent combien il va falloir mettre d'énergie dans la maison pour la chauffer par rapport à ce qu'elle va déperdre.
1: Plus les maisons sont fortement isolées, moins leurs habitantes et habitants payent cher en chauffage ou en climatisation et moins on pollue, vu que l'on consomme moins d'énergie. Leur facture diminue et cela impacte moins l'environnement. L'idéal étant que les travaux améliorent toute l'enveloppe de la maison et pas juste une partie. Mais les coûts de ces travaux de rénovation nécessitent un gros effort en investissement. Rénover massivement les maisons dans tout un pays ne peut être soutenu que par un État. C'est ainsi qu'est né le programme MaPrimeRénov en 2020. Avantageux pour les gens, vertueux pour l'État. Ces importantes dépenses sont réinjectées dans l'économie au final, dans le secteur du bâtiment. Et comme vivre dans des logements insalubres ou inchauffables crée des problèmes de santé par ricochet, les dépenses de santé baissent à leur tour. Alors que s'est-il passé à l'été 2025? Personne n'y comprend rien, comme qui dirait. Le programme avait mis presque 5 ans à décoller. Compliqué, peu connu, le budget prévu pour MaPrimeRénov a été sous-utilisé, et donc revu à la baisse. Et alors que la mayonnaise commençait à prendre, à se roder, et que tout un microcosme d'activités s'organisait autour, il a été annoncé que tout le budget était consommé avec d'importantes fraudes. En quelques semaines, à l'été 2025, la plateforme de dépôt des projets de rénovation a été fermée, avec des milliers de dossiers non déposés. La vitesse des décisions a pris de court des milliers d'artisans, d'entreprises et de gens qui comptaient sur ce changement important dans leur logis. L'engouement que le programme MaPrimeRénov avait enfin suscité s'est effondré. Entreprises fermées, chômage technique et incompréhension des gens. Malgré la reprise du programme, l'élan observé ne se reproduira plus. Qu'en est-il du rôle des cabinets de conseil privés dans cette déroute de l'ANA, l'Agence nationale de l'habitat ? C'est le cabinet français Capgemini qui a développé MaPrimeRénov et sa plateforme numérique pour l'ANA pendant plusieurs années et qui a été ensuite tenu responsable de beaucoup de ces problèmes. D'après un article du Monde de 2022, le cabinet aurait perçu 30 millions d'euros de l'ANA depuis 2016 pour travailler sur la rénovation énergétique. C'est l'équivalent d'environ 850 maisons entièrement rénovées. Depuis, un autre cabinet privé de conseil, Ernst & Young Advisory, a reçu 1,4 million d'euros pour accompagner sa stratégie sur deux aspects du programme, MaPrimeAdapt et Mon Accompagnateur Rénov en 2024. Si plusieurs articles de presse évoquent ces questions, le porte-parole de l'ANA n'a pas apporté d'éléments de réponse à mes questions sur ses collaborations entre agences d'État et cabinets privés, auxquels l'ANA fait recours de manière coutumière, tout comme une grande partie des ministères. Depuis ce freinage abrupt de MaPrimeRénov, la reprise se fait selon de nouvelles règles. Les aides maximales, pour refaire l'isolation de tout un logement, pouvaient atteindre avant 64 000 euros pour une maison. Elles ont été divisées de moitié. En cas de rénovation partielle, l'isolation des murs ou l'installation de chaudières à granules ne sont plus aidées, au profit des pompes à chaleur. Les avances de finances pour les personnes les plus modestes, celles qui en ont le plus besoin, sont drastiquement réduites. L'intention annoncée semble avoir été perdue de vue. Ce qui était censé être un droit pour les gens semble s'être transformé en loterie. J'ai demandé à Catherine ce qu'elle pensait de la rénovation énergétique en France depuis toutes ces décisions.
5: On ne voit pas ma tête à la radio, mais c'est catastrophique. Hein. Mmh. Ah ouais. Bah, écoute, les dernières nouvelles que j'ai entendues, c'est d'un artisan qui ne faisait que ça. Il a lancé son business il y a 2 ans, et depuis 2 ans, il y a eu 16 réformes, ou 13. Voilà, j'exagère. Nous, quand on prend un projet de rénovation énergétique, moi, quand je rencontre mon client pour la première fois, puis ensuite que je livre son chantier, il s'est écoulé minimum 2 ans.
7: Ouais.
5: C'est pas possible de gérer un projet avec 13 modifications au cours du projet. Quand tu commences un projet, bah, les clients, ils s'attendent à ce que leur budget soit maintenu, que les aides, elles soient sûres. Ils comptent sur les aides, c'est pas pour rien qu'ils en demandent, quoi. Et ben, quand ça change tout le temps, en fait, juste ça décourage tout le monde. Tout le monde. Chez les artisans, chez les architectes, chez les clients. En fait, c'est pas fiable. Et tu peux pas engager toutes tes économies sur quelque chose qui est pas fiable. La réalisation, elle est pas prise du début jusqu'à la fin de façon à ce que ça puisse vraiment fonctionner. On a l'impression qu'ils font les réformes juste pour pouvoir dire face à l'Europe, ben regardez, j'ai fait tout ce qu'il fallait. Ça répond pas aux besoins des particuliers.
8: La dernière formalité avant de vous inscrire sur la liste d'attente. Vous devez me signer ce papier où vous vous engagez à vous désinscrire dans les 4 figures suivants. Premièrement, gain à l'euro million. Deuxièmement, héritage d'un vieil oncle caché. 3, découverte d'un trésor de pirate. Enfin 4, rencontre avec des extraterrestres qui vous apprendrait à transformer le fromage en or.
9: Et chine tout ce que vous voulez. Ça m'a l'air assez improbable, tout ça.
8: Pas plus que l'obtention de votre MaPrimeRénov, croyez-moi.
1: Pas d'obtention de MaPrimeRénov pour Delphine, que l'on a rencontrée à l'épisode 2.
3: T'as besoin de quoi pour être bien ?
10: Là, aujourd'hui, l'isolation de ma maison.
3: T'as essayé les aides ?
10: Oui. Donc, on a fait un dossier. J'en ai pour 45 000 euros de travaux. Et avec toutes les aides comprises, j'en ai pour 14 000 euros de ma poche. C'est pas possible. Je mets même pas 100 euros de côté. Donc, c'est pas possible. Voilà, ma maison, elle est payée. Je paye mon électricité tous les mois. Donc, je n'ai pas de dette. Et je veux pas partir sur des dettes. Voilà.
3: Ces travaux, s'ils étaient faits, ça représenterait quoi?
10: Ah, les travaux préconisés, donc c'est changer les boiseries. J'ai des fenêtres, donc simple vitrage. La maison a été construite en 56. Fenêtres, juste les fenêtres. 1, 2, 3, 4, 5, 6, 7, 8, 9, 10, 11, 12, 13, 14, 15, 16, 17, 18, 19, 20, 21, 22, 23, 24, 25, 26, 27, 28, 29, 30, 31, 32, 33, 34, 35, 36, 37, 38, 39, 40, 41, 42, 43, 44, 45, 46, 47, 48, 49, 50, 51, 52, 53, 54, 55, 56, 57, 58, 59, 60, 61, 62, 63, 64, 65, 66, 67, 68, 69, 70, 71, 72, 73, 74, 75, 76, 77, 78, 79, 80, 81, 82, 83, 84, 85, 86, 87, 88, 89, 90, 91, 92, 93, 94, 95, 96, 97, 98, 99, 100, 101, 102, 103, 104, 105, 106, 107, 108, 109, 110, 111, 112, 113, 114, 115, 116, 117, 118, 119, 120, 121, 122, par l'extérieur. Pour les toutes petites fenêtres, salle de bain et WC 2. Donc voilà, donc ça c'est les travaux. Moi personnellement, si on faisait juste les fenêtres du premier étage, juste les fenêtres, je pense que je gagnerais 80%. Et c'était à peu près ce qui était mesuré. Le technicien énergéticien, il l'a dit. Le plus gros problème chez vous, c'est les ouvertures. Le problème, c'est que pour avoir des aides, il faut faire 3 types d'isolation. Soit les boiseries, le toit, les murs, soit les boiseries, le toit, le chauffage, et ainsi de suite. On ne peut pas faire juste l'isolation des boiseries, par exemple.
7: Qu'est-ce que tu en penses ?
10: Ben, je trouve ça stupide, parce que moi, si on faisait que les fenêtres, je gagne 80% de gain d'énergie. Parce que moi, après, le deuxième étage, j'y vais pas, il est isolé par rapport au rez-de-chaussée. Moi, je vais dire 5000 euros, je peux. Je peux partir sur un crédit de 5000 euros. Un crédit, on va dire, sur 10 ans, et on change de fenêtre. Moi, j'en suis là.
0: Qu'est-ce qui fait que ça bloque ? C'est peut-être juste normal. Je sais pas, ça me semble. Il y a de la résistance qu'on ne devrait pas avoir. Comment je vais faire ? Je vais faire sans. Tout simplement.
11: Manuel Domergue, directeur des études de la Fondation Abbé Pierre.
1: De la Fondation pour le logement des défavorisés. On a récemment enlevé l'abbé incesteur du nom de cette fondation, par respect pour plus de 50 victimes qu'il a faites. J'en étais où déjà ?
4: La question de la paperasse. Est-ce que c'est pas le nerf de la guerre ?
11: Si, tout à fait. On est là, ça fait partie des gros défauts de l'administration française. Hein. C'est d'inventer des paperasses très compliquées, par peur des fraudes, parce qu'on ne veut pas dépenser trop d'argent, donc on met des critères. Et après, c'est compliqué, parce que ce qui peut sembler évident quand on invente une aide, on dit il faut apporter la preuve de ci, de ça. Sur le terrain, les gens, ils sont pas des experts de la paperasse, quoi. C'est normal, ils ont autre chose à faire. Et parfois, il y a aussi de la paperasse qui est demandée, qui est juste irrationnelle, qui est pas adaptée au terrain. On pense ça, mais en fait, on n'est pas capable d'avoir des papiers à temps, d'avoir le certificat de telle organisation à temps pour déclencher l'aide. Donc après, ça, c'est vrai, et en même temps, quand on donne des aides de 20 000, 30 000 euros, évidemment qu'il faut un peu de paperasse quand même pour pas donner n'importe quoi à n'importe qui. Donc il y aura toujours un peu de paperasse, et pour la surmonter, il faut de l'accompagnement des personnes. Tout comme faire des travaux de rénovation énergétique, vous devez être accompagné. Alors il y a des gens, c'est des petits génies du bricolage, ils savent tout, mais dire moi je m'intéresse à cette question, je serais incapable tout seul d'aller choisir l'entreprise, de choisir les bons devis, de savoir qu'est-ce qu'il faut faire exactement comme travaux techniques. Voilà, je suis pas professionnel de ça. Et donc, j'ai besoin qu'on m'aide.
4: Il y a encore autre chose, parce que toi, tu as besoin qu'on t'aide, mais un formulaire, tu en as déjà rempli.
11: Ouais.
4: Et tout le monde n'est pas égal. Je ne sais pas comment le formuler, mais c'est une question de classe.
11: Absolument, mais mille fois, bien sûr. La phobie administrative, la difficulté à gérer les papiers, ce n'est pas juste des gens qui auraient une sorte de caprice ou de difficulté personnelle. C'est tout à fait un problème de classe. Quand on a fait moins d'études, on est moins à l'aise avec l'écrit, l'informatique, savoir où sont les papiers, etc. Quand on est plus précaire, c'est plus compliqué, parce que quand on vous demande votre dernière fiche de paye et qu'en fait vous avez 30 fiches de paye parce que vous êtes pigiste, intérimaire, CDD, stagiaire, etc., vous entrez pas bien dans les cases. Votre vie, elle est plus compliquée. Donc c'est plus compliqué d'avoir des bons justificatifs. Et puis après, quand vous êtes pas à l'aise avec l'écrit, quand vous êtes pas francophone, quand même ça, c'est très fréquent. La langue administrative, elle est compliquée, quoi, vraiment. Et donc, quand vous êtes seul face à ça, tout simplement, le réflexe, c'est de démissionner, de dire « Non, je n'y arriverai pas, quoi. Il me demande des certificats, je ne sais même pas ce que ça veut dire, quoi. »
10: Alors, déjà, la complexité, plein de dossiers, plein de paperasses. Il y a 15 000... c'est trop complexe à faire. C'est long, c'est très long. Ce n'est pas moi qui l'ai fait, en fait. Hein. C'est une assistante sociale qui venait de Grenoble. Pour moi, c'était la première fois qu'elle faisait. Mais même elle, en tant que professionnelle, elle a galéré. Elle a mis plus d'un an pour faire le dossier. Plus d'un an. Mais déjà, quand on est dans la précarité, on a déjà... Enfin, il faut pointer, il faut aller voir les assistantes sociales, il faut compter son budget, hein, à l'euro près. Et si encore il faut se lancer dans des dossiers comme ça... Non, quand on est au fond du trou, on est déjà épuisé, donc de mettre ça par-dessus, non. Non. Donc, non, les gens, ils y vont pas, c'est trop complexe. Apparemment, d'après ce que j'ai compris, les enveloppes sont pas toutes fournies. Les enveloppes financières, il me semble. À la fin de l'année, je crois que non. D'ailleurs, c'est pour ça qu'ils ont réduit d'un milliard et quelques le budget de...
4: Ça fait chier quand même. Enfin, ta vie, elle changerait si tu faisais ça.
10: Non. Enfin, oui. Le confort, pas ma vie. Mais le confort, oui. Bien sûr. Après, maintenant, depuis que j'ai le bois, quand même, ça a bien changé. J'ai quand même... ça va. Enfin, j'ai 51 ans, donc... j'ai une polyarthrite. Donc le froid au niveau des articulations, c'est pas génial. Donc quand je me réveillais le matin, il fallait gratter à l'intérieur. J'avais aussi les articulations. Donc là, aujourd'hui, c'est plus le cas. Avec le poil, c'est plus le cas.
1: Voilà tout le dilemme. Trouver assez de fonds pour que les rénovations soient réalisées entièrement et pas qu'en partie. Sinon, elles ne sont pas réellement efficaces. Des associations et des travailleurs sociaux s'échinent à chercher ces restes à charge ailleurs pour compléter des dépenses non accessibles pour beaucoup, avec autant de projets abandonnés. Parmi les personnes qui auront également loupé le coche de ces aides pourtant destinées au logement en mauvais état, j'ai rencontré Philippe, propriétaire d'une maison qu'il habite toutefois.
12: C'est bien compliqué à mettre en place, il y a des dossiers à monter, il y a des techniciens qui sont passés, qui doivent repasser, il y a des papiers à fournir, et puis ensuite, il y aura beaucoup de devis à demander à des artisans, et à mon avis, ils n'ont pas trop le temps de faire les devis, et puis bon, en plus, les lois ont un peu changé, là, par rapport aux politiques, donc on ne sait pas où c'est que ça va aller. Donc pour l'instant, c'est en stand-by,
4: ouais.
12: Et j'ai pas de nouvelles.
4: Ouais.
12: Voilà.
4: Ouais.
12: Je m'appelle Philippe, et j'habite à Mince. Et j'ai un CDI à PEPS. C'est une entreprise à but pour l'emploi, c'est une EBE, c'est une entreprise pour les chômeurs longue durée, c'est... Voilà.
1: Il m'a expliqué ce qui serait l'idéal pour lui dans sa maison.
12: Faire quelques pièces bien isolées, déjà d'une, à la base, faire le coin habitable, après, bon, le reste, je ferai plus tard, mais déjà faire quelques mètres carrés pour faire un appart vraiment bien isolé, quoi.
13: Sortir de la précarité du logement.
12: Tu disais, Marilyn ?
14: Ces travaux, ils sont à faire pour sortir de la précarité de ce logement qui est presque insalubre, quoi. Et d'avoir du confort l'hiver, d'avoir de l'eau chaude, de ne pas avoir froid, d'être bien chez soi, quoi, enfin. Ouais.
12: Ouais. On va dire que l'huile, elle fige. L'huile d'olive, elle fige. Ou le pastis, par exemple, aussi, ouais. Ouais, j'aurais dû faire peut-être plus tôt, ouais, j'aurais dû le tenter il y a déjà quelques temps, mais j'ai un peu laissé traîner, on va dire.
4: Ouais. Ça fait peur de se lancer dans le truc ?
12: Bah déjà, il y a ça, ouais. En plus, j'ai commencé, je suis allé démarcher les banques pour trouver un emprunt, mais le problème, c'est que j'ai vu qu'il y en a qui ont fait les emprunts et qu'ils n'ont pas eu les subventions pour aider à payer l'emprunt. Donc après, se retrouver avec un emprunt, et si on n'a pas les promesses qu'on a eues au début... Bon, on se retrouve bien dans la mouise, quoi, donc c'est un peu ça qui me fait un peu peur. Donc pour l'instant, j'attends un peu, voir un peu comment ça se passe. Et apparemment, il y en a qui ont un peu abusé là-dessus, il y en a qui ont bien profité, qui n'avaient pas vraiment le droit, et ceux qui ont le droit, ben, ils vont passer à côté, quoi. Mmh. Voilà, donc ça a été mal géré dès le début, et moi j'arrive sur la fin, et il aurait fallu faire ça au début, il y a 2-3 ans, et j'ai appris ça il n'y a pas très longtemps. Donc voilà.
4: Et bon, on va conclure là-dessus.
12: Ouais, les affaires reprennent.
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15: Ben voilà, je fais des rallonges. Qu'est-ce que c'est faire des rallonges ? Eh ben c'est couper des câbles. Sertir avec les éléments qui vont bien. Voilà. Tac. Alors souvent dans le bricolage, ben, il faut quand même des outils un peu spécialisés suivant ce qu'on fait. C'est ce que me reproche ma femme. Elle me dit que j'ai beaucoup trop d'outils.
1: Sakai, etc.
15: Tac, je te les jette un moment.
16: On va avoir du chauffage maintenant.
1: Cinquième et dernier épisode.
2: Sakai pour moi.
15: Ouais, Sakai.
2: Dans le trief, quand même.
1: Entraide électrique. T'installes beaucoup de panneaux solaires ?
15: Les panneaux solaires, moi, j'ai pas de lien charnel, hein. Mais c'est-à-dire que pour moi, c'est quand même quelque chose qui est quand même assez simple. Ah non, mais là, vous voyez, là, j'ai quand même merdé parce que ça n'a pas marché, mon truc. Ça n'a pas marché. Pourquoi ça n'a pas marché ? Je l'ai bousillé, ce truc-là. Qu'est-ce que c'est, mes liens avec les panneaux solaires ? Disons que ça dépend. Moi, je suis un scientifique. Je suis plutôt un peu plutôt physicien. Et donc, je marche beaucoup par intuition. Et pour moi, le panneau photovoltaïque, c'est vraiment le truc évident que ça peut fabriquer de l'électricité assez simplement, pendant longtemps. C'est facile à mettre en œuvre. Il n'y a pas beaucoup d'entretien. Et ça va faire de l'électricité. Alors, ça ne va pas faire de l'électricité en abondance, mais ça fait quand même bien suffisamment d'électricité pour assurer une consommation de ménage. Voilà. Et donc j'ai dit, ben, puisque j'ai compris ça et puis je vois que ça a du mal à percer au niveau des gens, eh ben, faut que je mette ça à disposition, il faut déjà que je le raconte. Donc c'est ce que je fais parce que j'anime des réunions publiques. Et il faut aussi que je les aide à mettre ça en œuvre. Là, ce que je vais faire, je vais finir ce qu'on a commencé, le chantier pour Anaé, pour solariser sa tiny. Puisque bon, il faudrait bien qu'elle ait un peu d'électricité, mais même si c'est une ralentisseuse, non, une décroissante. C'est quelqu'un qui veut vivre simplement, et puis voilà, donc il lui faut quand même un petit peu d'électricité. Donc elle nous a sollicité pour faire un montage mini, avec des panneaux de récupération, et puis voilà, pour qu'elle ait de l'électricité pour ses 20 prochaines années. Si le soleil veut bien être là, parce qu'elle aura de l'électricité quand il y a du soleil, en abondance. Et il y aurait une petite batterie aussi pour assurer les veillées.
17: Alors je rampe là-bas dessous. Alors, je vais tirer cette boîte. Du coup, tout est petit. Tout est petit ici. Tiny, ça veut dire petit en anglais. Donc tout est petit, donc il faut se faufiler pour toute chose. Ben ça tombe bien, je suis petit. 1m68 et avec l'âge, ben, on se ratatine. Je vous le confirme. Alors, hop, faut que j'aille chercher mon truc là. Donc il y avait tout ça, et tout ça qu'il fallait. Il fallait truc mûché. Donc ça, tac, tac, tac. Donc le courant arrive ici. Les panneaux solaires, là, vous voyez ? Vous voyez ? Mmh. Eh bien voilà. Eh bien ça arrive là, le courant. Eh bien le courant, il faut qu'on le fasse glisser de là-bas et qu'il aille sur mes câbles. Derrière. Et donc il va falloir que je me faufile.
1: Très fort, nord du Trièves, à une demi-heure de Grenoble.
15: Ben là je crois qu'on est à Garcinière, à très fort, sous le soleil, hein. C'est ça, Naé.
18: On va pouvoir tester les panneaux solaires sous la pluie.
1: Dans la Gadoue, Benoît Gonsolin, des centrales villageoises du Trièves, finit l'installation de panneaux solaires chez Anaé, qui vit dans une mini-maison, plutôt facile à chauffer car très petite. Il aime transmettre ses savoirs et donner les infos aux personnes qui l'accompagnent, pour qu'elles s'autonomisent petit à petit. C'est dans cet état d'esprit que l'expérimentation menée avec l'association Trièves Transition Écologie, ou TTE, a été menée sur 2 ans. Là, Benoît explique ce qu'il fait, pour qu'Anaï sache comment fonctionnent ces panneaux solaires reçus par ces associations. Il est en train d'installer des câbles qu'on n'a pas l'habitude de voir.
15: C'est des connecteurs MC4 qui sont des connecteurs spéciaux pour le solaire, c'est-à-dire qu'ils sont, donc tu vois, tu as une partie à sertir et après il y a une partie qui est assez classique sur les câbles électriques, c'est qu'il y a aussi ce qui s'appelle un presse-étoupe au bout qui permet d'avoir un joint quand tu sers, fait que ça va être étanche à l'eau. Parce que l'eau et l'électricité, ça fait pas forcément très bon ménage. Donc là, ça permet de faire bon ménage.
19: On n'a pas de chance aujourd'hui avec ce temps, hein.
15: Bah non, mais tant pis. On se regarde avec un petit peu de buée sur les lunettes, mais... Est-ce que c'est sorti, là, Anaël ? Mon câble ?
19: Oui.
15: Ah, bah ça veut dire que mon trou, il traverse. C'est plutôt bon signe. Donc ça, c'est fait pour prolonger le câble qui arrive des panneaux solaires, mais qui était un peu court. Donc, ben, moralité, on y rajoute un petit peu de longueur. Et après, il va falloir que j'aille faire le con là-bas dessous.
1: Le but de l'installation d'aujourd'hui, c'est de tester l'alimentation d'un habitat léger, non raccordé au réseau classique, avec un système de batterie. L'idée recherchée est la sobriété. Mais bien sûr, il y a toujours des limites.
15: Alors, les panneaux solaires en eux-mêmes, il y a beaucoup de silicium dedans, donc c'est du sable. En fait, il y a très peu de matières rares dans les panneaux solaires, ce qui est un peu plus problématique. Il y a quand même de l'argent, mais en très faible quantité, donc le matériau argent, qui sert parce que ça a une conductivité électrique qui est quand même intéressante par rapport aux écarts de température qu'il peut y avoir sur les panneaux. Donc il y a de l'argent, mais il y en a très peu. Il y a de l'aluminium et ça se recycle très facilement. Alors ce qu'on appelle l'énergie grise, c'est-à-dire parce que souvent on nous dit « Oui, mais tes panneaux solaires, il va falloir qu'ils produisent combien de temps pour couvrir l'énergie qu'il leur a fallu pour leur fabrication, leur transport, leur installation et le recyclage ?» Et aujourd'hui, on est plutôt sur du 1 an et demi, ce qui veut dire que la première année et demie du panneau solaire, ça sert à couvrir son énergie grise, ce qui s'appelle, et donc sa neutralité. Et après 1 an et demi, il devient profitable. Mmh. Et que sa garantie, elle est souvent aux alentours de 25 à 30 ans. Et il y a des panneaux aujourd'hui qui ont 40 ans et qui continuent à produire.
19: Mmh. Et les batteries ?
15: Alors les batteries, c'est une autre histoire. Il y a des matériaux qui sont plus problématiques. Souvent, c'est des métaux. La batterie qu'on a installée ici, c'est du lithium fer phosphate. Le fer est suffisamment abondant et le phosphate est aussi abondant. Alors, il y a beaucoup de controverses sur la partie lithium. C'est pas un élément rare, le lithium. Le seul truc, c'est qu'il n'est pas réparti partout sur le territoire, donc il faut aller l'extraire. C'est souvent, donc c'est la Chine, États-Unis, Amérique du Sud. Donc forcément, il faut aller l'extraire, donc il faut bouger beaucoup de terre, il faut le nettoyer avec de l'eau pour aller faire le lithium. C'est un problème, et qu'on pourrait transposer aussi sur lequel on ne s'est pas vraiment posé la question, sur des voitures qu'on vend déjà depuis 70 ans, sur lesquelles les extractions qu'on fait pour fabriquer une voiture existe. Alors après, effectivement, ces énergies renouvelables nécessitent d'autres composants, mais qui font partie du même problème. C'est-à-dire qu'il faut aller extraire des matériaux et non, mais forcément, ça fait des dégâts.
1: Le développement des énergies n'est pas neutre pour la planète. Comme souvent évoqué, ces questions manquent de solutions faciles et les énergies renouvelables sont elles-mêmes très impactantes. Il existe aujourd'hui des chercheurs qui affirment que la transition énergétique n'a pas commencé, car même s'il faut moins d'énergie pour produire qu'auparavant, on n'a jamais autant consommé de pétrole ou de charbon qu'aujourd'hui. Toutes les solutions renouvelables s'ajoutent aux anciens modes de production, au lieu de les remplacer. Un sujet de plus à la complexité de notre époque. Comme dit Benoît, ces productions et extractions, centrales pour les technologies renouvelables, font des dégâts. L'intérêt de la démarche qu'ils mènent ici dans le Trièves, c'est que tous les panneaux solaires employés leur ont été donnés, au lieu d'être mis au rebut. Ces panneaux serviront donc à Anae et aux divers volontaires de l'expérimentation qui sont des propriétaires. Par contre, aucune solution simple n'a été trouvée pour les locataires, pour qu'eux aussi aient accès à ces panneaux solaires pour produire de l'électricité et aussi réduire leurs dépenses. Mais les idées ne tarissent pas pour Benoît et les autres. Une autre piste a pris le dessus. Celle de donner le surplus d'électricité des personnes qui ont des panneaux solaires dans le Trièves à ceux et celles qui en ont besoin. Julien, rencontré à l'épisode 3, qui est actif dans sa recherche pour améliorer son quotidien, a entendu parler de la boucle d'autoconsommation collective.
16: Je suis allé donc à une journée, c'était la fête du soleil au mois de juin, donc espace culturel de Mince. Et au départ, moi, ce qui m'intéressait, c'était d'en apprendre un peu plus sur les panneaux solaires, que ce soit les panneaux photovoltaïques, thermiques, etc. Et surtout parce que j'avais repéré beaucoup de panneaux qui se branchent directement sur les prises et qui sont idéales pour les locataires comme moi, parce qu'il n'y a pas de modification de l'installation à faire. Avec certaines limitations, hein, bien sûr. Bon, on peut pas mettre trop de panneaux, je veux dire. Et dans cette journée, ils nous ont parlé du réseau un petit peu d'entraide pour la fourniture d'électricité. Voilà. C'était une personne qui produit trop d'électricité, elle fournit au réseau gratuitement en général. Voilà. Et là, ce surplus serait redonné aux gens qui en auraient besoin. Moi, j'ai trouvé le projet assez intéressant. Voilà, j'ai trouvé cette initiative assez intéressante et très sociale, quoi. Vraiment bien, quoi.
1: Ce système se met en place tout récemment dans le Trièves. Il est possible en France seulement depuis 2017, lorsqu'une loi a été votée qui permet de créer des communautés de partage d'énergie, avec l'idée de produire de l'énergie renouvelable en local et de la mutualiser. Elle permet de mettre en lien des gens qui produisent, ou des collectivités, à des consommateurs, en utilisant le gestionnaire public pour la distribution. Comme Trièves Transition Écologie et les centrales villageoises n'avaient pas les statuts adaptés, une nouvelle association, Tournesol, a été créée. Triévois, Triévoises, pour un réseau d'énergie solidaire. Cette association devient personne morale organisatrice de la boucle et la coordonne. Une première boucle est en lancement sur Monestier de Clermont et s'en suivra une autre sur Mince. Julien est intéressé de l'intégrer. Il a fini par rencontrer Benoît, qui lui explique un peu les aléas techniques.
20: Et ben voilà, la rencontre.
21: Tant espéré.
16: Tant espéré, bah ouais.
21: Voilà, on se voit de temps en temps, on se croise.
16: On se croise sur Mince.
21: On se croise, et puis on se dit, hop, on va te proposer des choses, et puis emporter dans notre élan.
16: Ouais, ben voilà, bon, c'est pas là. Hein. Voilà.
10: Je ne veux pas trop me prononcer sur cette boucle, mais techniquement, c'est pas possible physiquement que j'envoie, moi, mon électricité que je produis, directement à mon voisin. C'est pas possible.
21: Alors c'est une opération comptable, c'est pas une opération, c'est-à-dire que c'est, quand on fait une boucle locale d'autoconsommation collective, en fait c'est des gens qui sont dans un périmètre géographique donné, restreint, sachant que chez nous le restreint fait 20 km entre les deux points les plus éloignés, et là-dedans il y a des producteurs et des consommateurs, et donc sur ces opérations-là, c'est que chaque producteur en fin de mois, Enedis, le gestionnaire de réseau, il va relever les compteurs de tout le monde au pas horaire de la demi-heure. Et sur chaque demi-heure, il va faire la somme des productions, la somme des consommations, et on va lui dire comment affecter sur chaque demi-heure l'électricité de cette demi-heure à chacun des consommateurs. Et il va faire ça. Et nous, dans notre boucle, on l'appelle une boucle solidaire, c'est de dire, de cette autoconsommation collective, c'est une boucle gratuite. D'accord ? L'électricité n'est pas monnayée.
22: On avait imaginé qu'on pouvait avoir plusieurs populations, déjà en précarité énergétique, des entreprises de l'économie sociale et solidaire. Ça peut être très bien un boulanger qui est en galère et qu'on veut aider pendant un certain temps. Et s'il y a encore du surplus, il peut être réparti entre tous les donateurs.
21: Notre simulation, nous, qu'on a fait comme ça, bon, sachant qu'on n'a pas vraiment démarré, donc on n'a pas vraiment de recul sur le gain pour le consommateur qui est dans le dispositif, on ciblait 240 euros de réduction sur sa facture d'électricité.
16: Par an ?
21: Par an. Okay. Donc c'est pas énorme, mais bon, ça représente à peu près ça.
16: Non, mais ça, plus le fait de faire attention aux appareils qu'on met chez soi...
21: Non, mais d'autant que dans notre idée, il y a aussi de renseigner chacun des consommateurs sur ses pratiques et de l'accompagner pour peut-être réduire certains postes. Comme on a accès aux courbes de charge, on peut voir s'il y a des choses qui sont un petit peu déviantes qu'on pourrait effectivement corriger.
20: Ouais. Déviantes ?
21: Déviantes ou anormales. C'est-à-dire que du moment où on met de l'autoconsommation collective avec quelque chose qui est de la gratuité, il va y avoir un changement sur la façon de consommer. D'accord ? Dans la mesure que, on a compris que sa machine à laver, on ne la fait plus tourner la nuit sur les heures creuses, on la fait tourner en journée quand il y a du soleil qui va être disponible. Alors ce n'est pas déviant, c'est plutôt bien vu.
1: À son tour, Julien parle de son intérêt pour la boucle solidaire.
16: À l'étude, voire pour rentrer dans cette boucle solidaire en électricité.
21: Pour bénéficier de l'électricité gratuite.
16: Pour bénéficier de ça. Mmh. Exactement. Mmh. Voilà.
21: Oui, c'est typiquement ce qu'on veut adresser dans ce dispositif.
16: Ouais.
21: C'est déjà effectivement lutter contre la précarité énergétique.
16: Ben, c'est sûr que quand tu passes la moitié de ton loyer dans une facture d'électricité, au bout d'un moment, ça coince, quoi.
21: Oui, oui, alors là, c'est bon, nous, effectivement, on peut adresser cette problématique d'aller soulager un peu la facture d'électricité par de la solidarité. C'est-à-dire, c'est des gens qui ont du surplus d'électricité qu'ils donnent et qui est redistribué au moment où elle est produite à des gens qui en ont besoin. Mais on réfléchit aussi à un accompagnement aussi des propriétaires. C'est-à-dire que le fait d'aller mettre de l'électricité, ben, ça va être bien sur le court terme, mais sur le moyen long terme, il faut agir sur les bâtiments pour qu'ils soient bien mieux isolés, bien plus efficients. C'est surtout ça.
1: Là, il faut aller écouter l'épisode 4 sur ma Trime Rénov ou ma Prime Rénov.
21: Bon, la prime rénov, on en entend parler, j'en ai encore entendu parler là, dans la voiture, comme quoi le gouvernement voulait encore réduire les enveloppes qu'il y avait sur ces dispositifs, fait qu'on va pas aller vers quelque chose de bon sens, parce que là, il faut travailler sur l'enveloppe.
5: Et apparemment, ça, c'est rentable pour l'État de...
21: Mais bien sûr que c'est rentable. C'est de l'économie locale, de toute façon. Ces dispositifs-là, c'est de la monnaie de singe, ce que fait l'État. Il va nous donner 100 euros, il va le récupérer derrière, parce que ça va faire marcher l'économie. C'est de la bonne dette. Il y a des investissements. On refait une route. On refait une route qui va coûter des millions. Bon, quel est le retour sur investissement sur cette route? Il n'y en a pas tellement. Sur ton cas, toi, on refait une enveloppe de ton bâtiment. Ça va réduire ta facture d'électricité. Et toi, le pouvoir d'achat que tu vas générer, bah, tu vas l'acheter au bistrot du coin. Tu vas l'acheter sur tes légumes, sur tes maraîchers, sur ton transport et sur ton truc. Donc tu le réinjectes dans l'économie.
16: L'économie, de toute manière.
21: Et ça, c'est un cercle vertueux. On a à peu près clôturé le nombre de producteurs. C'est souvent ça le plus compliqué. C'est qui c'est qui va être producteur, parce que tout le monde n'est pas enclin à donner son électricité, donc il faut convaincre. Donc au jour d'aujourd'hui, on en a 8 qui vont rentrer dedans. En fait, les montants qui sont en jeu sont de ce surplus, c'est-à-dire au prix où il est racheté aujourd'hui, c'est pas des

0: Avantage d'humains là-dedans, comme on est sur des petits périmètres de dons, puisque aujourd'hui on est sur des périmètres à 20 km, presque le producteur, ce qu'on souhaiterait d'ailleurs, pourrait être connaître les consommateurs à qui il donne son électricité.
1: De nouveau ici, l'humain et l'entraide interviennent. Le projet dépasse largement la dimension technique, dans la manière d'y participer, d'être partie prenante de ces boucles. Et ça compte beaucoup pour les associations qui mènent ces projets.
0: Ce pool d'électricité, c'est un pool commun. C'est ça qu'il faut avoir. C'est pas j'y ai droit. Non, je suis dans un ensemble, je peux bénéficier d'électricité. Comment je l'utilise ? C'est-à-dire que l'électricité que j'utilise moi, en tant que consommateur, un autre ne l'utilisera pas. Il y a du commun là-dedans. Ce qui est déjà le cas aujourd'hui au niveau national. Mais nous, dans notre dispositif, c'est quelque chose d'un peu plus vrai, puisqu'on est sur un périmètre géographique plus restreint. Aujourd'hui, ben, on est dans un mode bénévole, donc on n'est pas très nombreux. Après, si Julien, par ailleurs, s'il a aussi du temps, que c'est des sujets qui l'intéressent. Non, mais après, il peut être effectivement en situation difficile, mais il peut aussi avoir du temps et puis a eu une certaine appétence, effectivement, à comprendre et puis à venir aider pour apporter ses compétences. Ben, tout à fait. Et après, on est prêt à l'accompagner.
2: Ça peut faire partie des choses, oui.
0: C'est quand même un peu ouais, ça qu'on veut aussi créer. C'est une émulation, c'est une façon aussi de faire des choses ensemble ou d'aller donner un coup de main ou d'aller aider qui est un peu en dehors du marché tel qu'il est aujourd'hui. Aujourd'hui, l'entreprise, elle vient, paf, on la paye. Non, nous, on ne paye rien du tout. On peut le faire de façon gracieuse et...
2: Ben, bien sûr, oui.
0: Et avec le sourire.
2: Voilà.
1: Sakai, etc., aura raconté une expérimentation réalisée dans le Trièves sur des initiatives croisées pour améliorer le confort de vie de personnes modestes. L'intention de fond de toutes ces démarches, c'est la mise en lien d'associations, de collectivités et de gens. Mais aussi, et surtout, ce que vient de dire Benoît. Organiser les choses hors du cadre classique, marchand, autour d'une idée d'entraide. Florence Guettem de Trièves Transition Écologie a coordonné ce projet. Et elle en a parlé dès l'épisode 4, à titre personnel avec son chantier, chez elle, aidé par des artisans. Ça s'appelle l'autoproduction accompagnée. Derrière ce nom, quelque chose de plutôt simple au final. Surtout quand il nous est expliqué par Florence.
3: L'idée de l'expérimentation, c'était de dire, il y a des gens qui veulent poser des panneaux solaires de récupération, c'est des gens qui en ont le plus besoin, mais qui sauront jamais le faire tout seuls. Ah, ouf, il y a les centrales villageoises, ouf, il y a la réserve qui saura bricoler le panneau pour être sûr qu'il fonctionne. Ah, ouf, il y a du peps, il y a de l'artisan pour pouvoir l'installer chez la personne avec la personne. Et là, avec les kits contre la précarité, on était dans un processus d'autoproduction accompagnée. Autoproduction accompagnée, quand je parle de Daniel Cérézuel et de Guy Roustan, ils se sont rencontrés, ils ont fait des travaux en commun, ils ont monté une association.
1: L'association, c'est le PADES, Programme Autoproduction Développement Social.
3: Daniel Cérézuel, c'est un sociologue des techniques pour l'essentiel de sa carrière. Et il s'est rendu compte de la perte progressive des savoir-faire dans notre société, au point que nous ne soyons plus en capacité d'être autonomes et que nous soyons en nécessité d'être assistés. Exemple, on te demande de savoir faire la cuisine, tu sais pas le faire parce qu'on t'a pas appris, on ne te l'apprend plus. Et le système de commercialisation, de production, d'agro-industrie, etc., te donne du produit fini, te donne pas accès à du produit brut. Et comme tu sais pas le faire, ce produit brut, tu vas finir par manger de la conserve. Et c'est comme ça avec la voiture, le vélo, la maison, le jardin, etc. Et à côté, un économiste, Guy Roustan, qui lui parle de la manière dont on pourrait calculer la valeur non monétaire de tout ce qu'on sait faire. Faire sa cuisine, faire son jardin, retaper sa maison, bricoler son vélo, etc. Si on prenait la mesure de cette valeur-là dans la production de richesse à l'échelle nationale, alors on verrait les choses autrement et les politiques publiques s'en ressentiraient. Donc aujourd'hui, on est sur les politiques publiques d'assistanat. On donne du bon alimentaire pour avoir des conserves de la banque alimentaire. On ne met pas de jardin partagé en place, en tout cas pas à la mesure qu'il faudrait. Tu retournes dans le nord de la France, les jardins partagés, c'était pas des jardins partagés, c'était des jardins vivriers. On aime ou on n'aime pas le principe directeur des jardins ouvriers là-haut, mais en tout cas, il y avait quelque chose qui permettait

0: permettait aux ouvriers qui avaient des petits salaires d'avoir envie de rester dans la boîte parce qu'en plus ils avaient une capacité d'autonomie parce qu'ils avaient un jardin. Et comme ça ils n'allaient pas au bistrot pour se syndiquer, en plus.
1: Bureau de Jérôme Kuhlmann, le meilleur détective de la ville.
2: Assieds-toi, gamin. Qu'est-ce que je peux faire pour toi ?
3: J'ai été expulsé et je cherche un autre appartement. Ça devient impossible de se loger dans ce pays.
2: Tu viens m'enquiquiner pour ça ? Je traverse la rue et je t'en trouve une de maison, moi.
3: C'est plus les années 80, vous savez.
2: Mais vas-y, traite-moi de vieux. Je te rappelle que ton droit au logement est constitutionnel. Laisse-moi une heure, j'appelle le ministère et c'est réglé.
3: Ce Kuhlmann m'a l'air d'être un sacré professionnel. Je suis tombé entre de bonnes mains.
2: Oui, bonjour. Je voudrais me renseigner sur votre prime panneau solaire. Ma question est simple. Est-ce que cette prime couvre aussi la construction du toit ?
0: Les personnes qui ont des kits contre la précarité, parce qu'ils ont été identifiés, que finalement on est allé au bout, eh bien, eux-mêmes peuvent rendre des kilowattheures qu'ils ont produits, mais qu'ils n'ont pas consommés, dans cette boucle d'autoconsommation collective. Et donc, on n'est ni bénéficiaire point barre, ni mécène, mais on fait partie d'un système vertueux de dons contre dons, échange et finalement résilience globale.
1: La boucle est bouclée. Les démarches associatives tournées vers l'écologie et menées par Trièv Transition Écologie et ses partenaires n'existent qu'avec une forte dimension humaine, au-delà des idées techniques et des initiatives créatives pour développer écologie et solidarité. C'était le dernier épisode de la série Sakai, etc. à réécouter sur le site de trièvetransitionécologie.fr avec l'exposition du même nom. Réalisation Léa Promaya, mixage et voix de Yannick Noyon sur un extrait de « Mal se loger en 5 étapes » d'Infographiste. Une production de Trièv Transition Écologie et de Radio Dragon.
4: J'ai mangé mes ficelles.
1: Avec le soutien de l'ADEME.
4: Il y a toujours un moment au niveau des bricolages où il faut ranger. Ça, il faut que je le mette là. Et que les choses... Merci. Voilà.

0: ils marchent les réacteurs atomiques. Et passent au soleil devant les lunes artificielles. Ils marchent les réacteurs atomiques.
1: Sakai, etc.
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1: Annexe à l'épisode 2. Annexe électrique.
2: Ça caille pour moi.
3: Ouais, ça caille.
2: Dans le trief, quand même.
1: Et passe ça caille, etc.
4: Quand même, ça caille, hein, surtout en ce moment. Là, avec les moins 4, on les sent bien passer.
5: Ok.
6: J'en étais où?
1: Nous en étions à l'épisode 2 de la série radio Sakai, etc. où une habitante du Trièves raconte ses difficultés, sa précarité et la proposition de Trièves Transition Écologie. On en vient à un classique, la difficulté des gens à payer leur facture d'électricité et donc la manière dont les prix sont formés. L'idée est de repasser certains points de l'épisode 2 avec des précisions. Ce sujet est ressorti parce que Delphine vit justement sur un site de production d'électricité. Mais beaucoup de personnes au fil de la production de Sakai, etc. ont abordé ce sujet.
7: Le chauffage électrique est trop cher.
8: Donc on avait un bébé qui avait froid, quoi. Enfin,
9: pas arriver à se chauffer.
10: Je sais pas quoi dire, mais c'est...
9: Avoir froid, etc. C'est des stress permanents, c'est... chroniques... qu'on finit par ne plus ressentir, mais qui sont toujours là.
8: Et puis on paye très cher en électricité aussi. J'ai payé 2000 euros d'électricité par an.
10: Bah c'est que ce soit des factures énergétiques ou autres, de toute façon, ça génère une angoisse, tu vois.
9: On est tous dans une situation où on a énormément de mal à se payer à bouffer, de quoi se chauffer. C'est un problème beaucoup plus global que simplement avoir froid dans sa maison.
8: Là, j'ai senti, non pas pour moi, mais pour mon fils, puis les bébés, ils ont des bronchiolites, ils sont malades et tout ça, que c'était violent, quoi, d'avoir froid chez soi. Violent pour soi, pour les siens. Puis c'est injuste, quoi.
0: Ils marchent les réacteurs atomiques et passent au soleil les
1: injuste. Artificiels. C'est en effet ce qui ressort des recherches concernant le marché actuel de l'électricité. Au début des années 2000, des dizaines d'entreprises appelés les fournisseurs alternatifs, sont nés pour faire de l'achat-revente d'électricité sur une bourse européenne. Ce sont des traders qui ne produisent aucune électricité à quelques exceptions près. Un énorme système de marché financier ouvert à la concurrence, impossible à expliquer rapidement, remplace le monopole d'État où une seule entreprise faisait tout. Produire, distribuer, facturer. Comme ce qui est arrivé pour La Poste, les autoroutes, la SNCF ou France Télécom.
11: Les prisons aussi, etc.
1: Mais avec un système propre à l'énergie. Fabien Guay, sénateur du Parti communiste, reprend les bases.
12: De toute façon, la concurrence sur le marché de l'énergie est complètement factice. Pourquoi ? Parce que vous avez de la demande, vous avez de l'offre, et c'est ça qui fixe le marché. Ça, c'est à peu près vrai pour tout. Le problème de la question de l'électricité, c'est que vous ne pouvez pas la stocker, d'accord ? Donc, vous produisez, et à l'instant T, vous devez le consommer. Si vous ne consommez pas ce que vous produisez, soit vous consommez moins, et donc là, c'est de la sous-tension, et donc c'est le blackout, et donc s'il y a plus de demande que de production... C'est ce qu'on appelle la surtension, et donc c'est le blackout. Donc c'est un marché qui, quoi qu'il arrive, est factice, puisque je produis, vous devez consommer. Et je baisse ma production quand il y a la baisse de la demande, et je dois augmenter ma production quand il y a une augmentation de la demande. Donc quel que soit le prix où je vous le vends, vous devez l'acheter, parce que de toute façon, vous en avez besoin, et moi-même, j'en ai besoin que vous le consommiez. Vous comprenez ? C'est pas comme une voiture. Une voiture, vous le stockez. Et après, vous pouvez faire des prix, vous pouvez faire du rabais pour que le modèle s'en aille. Bon, ça, c'est le marché. Mais en électricité, ça n'existe pas, puisque de toute façon, que je vous le vende 1 euro, 100 euros ou 1000 euros, vous serez obligé de l'acheter parce que vous en avez besoin. Et moi, j'ai besoin que vous l'achetiez, quoi qu'il arrive, parce que de toute façon... Si je ne vous le vends pas, il est perdu. Et en plus, c'est le bordel sur le réseau. Donc, l'illusion que le marché allait faire baisser des prix est une illusion qui, quoi qu'il arrive, ne fonctionnera jamais.
1: Je dézoome pour donner les grandes lignes de ce fameux marché via trois mécanismes découverts au fil de mes recherches. Histoire de mesurer le degré d'absurdité du fonctionnement actuel. J'ai souvent cru l'avoir mal compris. Il me semblerait essentiel que toute personne ayant un interrupteur chez elle ait une notion minimale de ce qu'il en est. Moi, pour ma part, ça m'a fait décider de changer de fournisseur. Je suis revenue chez EDF, malgré ses défauts.
6: Mes anges piquent. Pique noir sûrement. Pique pêche. G. Ça, c'est les mésanges que t'entends.
3: Un avion aussi.
6: Ah, l'avion. Il doit être par là. Voiture. EDF. Et oui, il y a l'usine hein, juste en bas.
3: Tu voudrais pas leur demander de te filer un peu d'élec, sérieux?
6: Ouais, j'avais pensé.
1: Le premier mécanisme est l'AREN. Il signifie accès régulé à l'électricité nucléaire historique. Pendant 13 ans, de 2012 à fin 2025, EDF a été forcé à vendre jusqu'à un tiers de son électricité nucléaire à 42 euros le mégawatt-heure. Il revient à une vente à perte, en d'autres termes, à financer ses concurrents, les fournisseurs alternatifs, qui ont parfois fait d'énormes profits sur les marchés financiers. Cela a représenté des milliards, des années de manque à gagner pour EDF. En 2025, la production totale d'énergie de la France était environ de 540 TWh, dont 370 issus du nucléaire. 36% de cette production nucléaire a été revendue aux fournisseurs alternatifs. Très contestée, l'AREN a été remplacée début 2026 par le versement nucléaire universel, le VNU. Là, c'est l'intégralité de l'électricité nucléaire d'EDF qui est vendue au prix du marché. En cas de hausse importante des prix, EDF est taxé pour une redistribution aux fournisseurs selon des seuils fixés chaque année par l'État. Une partie qui n'est pas encore très clairement définie. Pour être tout à fait honnête, je n'ai pas compris le détail exact, car il est très récent ce mécanisme et trop complexe à comprendre en un clin d'œil. Mais ce qui est annoncé, c'est qu'il risque de pénaliser les ménages, dont les plus modestes, ceux qui se chauffent à l'électricité. Mais tout nous ramènerait-il donc à la question de la précarité énergétique?
6: Ça, c'est aberrant, c'est tout ça pour payer des actionnaires. Alors que les ouvrages ont été faits, ont été rentabilisés, l'État prenait des dettes sur 20-30 ans pour construire des barrages. Ça ne posait pas de problème à l'époque. Et la preuve, aujourd'hui, c'est rentable. Et toute cette rentabilité, elle part malheureusement dans les finances, dans les méandres des paradis fiscaux. Enfin bon, ça se perd. Et c'est une énergie, en fait, parce que les finances, il faut prendre le parallèle avec l'énergie. Et bien tout ça, du coup, l'énergie qu'on crée, elle se perd. C'est une aberration écologique, économique, humaine. C'est une aberration.
3: On est un système de passoire énergétique.
6: Mais oui. Parce que c'est plus besoin qui crée l'offre.
1: Deuxième mécanisme tout à fait surprenant. Depuis la libéralisation, le tarif régulé de vente d'électricité appliqué par EDF, le TRV, ou tarif bleu, a été complètement détaché des coûts réels de production. La commission de l'énergie, la CRE, le fixe à la hausse pour permettre aux concurrents d'EDF de vendre leur électricité à un prix égal ou inférieur à ce tarif bleu. En riposte à un mécanisme considéré comme pénalisant, le comité d'entreprise d'EDF a lancé une pétition pour que ce tarif régulé de vente ne dépende plus des effets de marché qui ont fait exploser les prix aux dépens des consommateurs, mais soit à nouveau lié au coût réel de production.
6: Ça rentre dans les aberrations de nous faire payer le kilowattheure énorme alors qu'on produit des mégawatts. Et c'est énorme ce qu'on produit ici. Avec les quatre barrages, c'est énorme. Et puis toutes les centrales comme ici, là, les petites centrales, parce qu'il y en a plein, il doit y avoir une dizaine de petites centrales comme ça.
1: On en vient au troisième mécanisme. Le prix de l'électricité est indexé sur celui du gaz. Pourquoi? Parce que pour fixer les prix de l'électricité dans toute l'Europe, la bourse de l'électricité s'aligne sur le prix du combustible le plus coûteux. ce que le chercheur économiste Alec Desbordes m'avait aussi expliqué. Quand tout le monde tire plein d'électricité en plein hiver, ce sont les centrales à gaz qui complètent les besoins.
5: On commence par allumer les centrales qui sont les moins chères. La dernière centrale qu'on allume, ça va toujours être la plus chère. In fine, les centrales à charbon, mais avant les centrales à charbon, les centrales à gaz.
1: Oui, jusqu'ici, c'est logique.
5: Mais à partir du moment où on allume les centrales à gaz et qu'on paye aux centrales à gaz le prix qui correspond au coût de production des centrales à gaz, on est obligé de payer tout le monde ce même prix. Parce que tout le monde s'aligne et dit, si vous payez autant pour une certaine quantité d'électricité à ce gaz, ben moi, je veux le même prix. Et du coup, on se met à payer tout le monde, même les producteurs qui ont des coûts très, très, très bas, le même prix qui est basé sur le gaz. C'est ce qui est arrivé en 2022 avec l'explosion des prix du gaz. Tout le monde s'est aligné dessus. Et c'est pour ça que les prix de l'électricité, généralement, ont explosé. Alors qu'on continue à produire 99% de notre électricité sans utiliser de gaz.
10: Le gaz est peu utilisé pour produire l'électricité. Mais par contre, il permet à plus d'un tiers de la population de se chauffer aujourd'hui en France, même si la tendance est à la baisse.
1: À ce sujet, Claudia et Serge, rencontrés au premier épisode, m'en avaient déjà parlé.
10: Ce qui est très énervant, c'est, d'après les infos qu'on a eues, ces augmentations ne pourraient ne
7: bien
10: pas
7: sûr.
10: Avoir eu lieu.
7: Et bien entendu.
10: Puisse passer autrement.
7: Bien sûr. Ben, l'électricité, c'est la France était le pays sur la Terre où l'électricité coûtait pas cher. Parce que De Gaulle avait pensé à l'autonomie, justement, l'autonomie énergétique et l'autonomie sur le plan militaire, pour pas dépendre de l'OTAN, justement. Et maintenant, pour des raisons qu'on ne peut pas comprendre, si ce n'est la méchanceté, on a indexé le prix d'électricité sur le prix du gaz. Pourquoi ? Va chercher.
10: C'est pas de la méchanceté, c'est certainement du
7: les, profit. Les Espagnols, ce sont des instants. Arrêtez ce truc-là. On peut l'abattre d'une seconde à l'autre, cette chose-là. Eh bien, les gens, en Espagne, la vie est peut-être pas le paradisiaque, mais au moins, ils peuvent se payer l'électricité. Mmh. Et normalement, en France, on devrait avoir le même statut. Donc là, il y a des raisons de spéculation, quelque part, de gens qui ne pensent juste à s'enrichir encore plus, qui fait que l'électricité est plus chère. Normalement.
13: T'es en colère.
7: Ben, c'est pas normal.
1: L'Espagne et le Portugal ont en effet négocié une dérogation de 2 ans auprès de la Commission européenne pour décorréler le prix de l'électricité de celui du gaz et protéger leurs consommateurs de prix trop élevés. À cette période, l'Europe a cherché d'autres fournisseurs. Au lieu du gaz russe, elle a fait appel plus massivement au gaz de schiste américain. Ces trois mécanismes ont provoqué depuis 20 ans maintenant des hausses de prix conséquentes. L'énergie n'est pas un produit comme les autres, consommé en temps réel et non stocké. Du fait de ses spécificités, ce bien de première nécessité ne devrait pas être géré dans un système régi par la spéculation de traders sur des marchés financiers, et ce constat est désormais admis. Depuis la libéralisation, 80 milliards de dividendes ont été versés aux actionnaires d'Engie et d'EDF. EDF, elle, est endettée à hauteur de 53 milliards d'euros. Alors l'idée qu'elle doit céder peu à peu ses biens à des entreprises privées progresse. Si l'on suit ce que disent Claudia et Serge, en effet, les prix pourraient être plus bas. L'intégralité des personnes connaisseuses de ce sujet à qui j'ai parlé, avec une culture centrée sur le bien public, ont toutes la même position. L'urgence à leurs yeux est de sortir du marché, avant toute chose. Un projet de loi destiné à renationaliser EDF existe, pour recréer un monopole public, notamment avec l'objectif de réduire la précarité énergétique avec de l'électricité plus abordable. De même, sur la question des barrages hydrauliques, l'expertise commandée par l'État était claire. La nationalisation des barrages était la seule option légale qui aurait mis ce patrimoine amorti à l'abri des spéculateurs. Mais les choix qui sont faits ne vont pas dans ce sens. Et ces choix n'impliquent pas les citoyennes et citoyens. Ainsi, en 2026, une loi va ouvrir une nouvelle opportunité aux spéculateurs, avec 40% de la production hydraulique française vendue aux enchères par EDF, dans le but de débloquer un conflit avec Bruxelles qui empêchait l'entretien et les investissements des ouvrages. Portée notamment par la députée iséroise Marie-Noëlle Battistel, la loi permet à l'État de rester propriétaire des barrages hydrauliques. Perçue comme positive pour certains, l'issue choisie déchaîne la colère pour d'autres. Elle expose fortement la première source d'énergie renouvelable en France aux fluctuations du marché. De fait, les gens sont de plus en plus exposés aux variations de prix des marchés, et cela les fragilise, à commencer par les plus pauvres. Dans un tel contexte, La meilleure énergie est celle que l'on ne consomme pas. Mais il faut aussi pouvoir répondre aux besoins de première nécessité.
13: À mon pays. À toi. À mon pays. Et à notre univers. Ils marchent les réacteurs atomiques et passent au soleil, le vent, les lunes artificielles. Et au soleil, le vent, et au soleil, le vent, n'y a-t-il aucun espoir ?
1: Quand on parle des coûts de l'électricité, on parle avant toute chose de la matière première qui fait tourner les centrales. Les coûts de construction de ces centrales, qui sont désormais amortis, leur maintenance n'y figure pas. Les fournisseurs alternatifs n'y contribuent pas. Pour le nucléaire, le combustible est un minerai acheté à faible coût au Kazakhstan ou au Niger, qui est transformé. Des frais colossaux à venir ne sont pas non plus intégrés. C'est le démantèlement. 30 ans de démontage, traitement de déchets, confinement de matériaux radioactifs pour chacun des 56 réacteurs en service. EDF met de côté des milliards d'euros en prévision de ses dépenses. Mais on sait que ces provisions sont largement sous-estimées, au vu de l'expérience des États-Unis et du Royaume-Uni. L'autre aspect de taille qui est omis dans le coût potentiel est le risque d'accident nucléaire en cas de mauvais usage des centrales. Aujourd'hui, la France prévoit de construire 6 réacteurs nucléaires de 3e génération. Alors, l'électricité nucléaire est-elle si peu chère comme on le dit souvent ? Ce serait plutôt l'inverse. Il n'existe pas d'énergie produite par l'humain qui n'ait aucun impact sur le vivant, y compris les énergies renouvelables. Mais le nucléaire a sûrement un statut particulier. Et la situation est loin de s'améliorer si l'on considère les déboires actuels autour des centrales nucléaires de nouvelle génération qu'EDF implante en France et vend à l'étranger. L'entreprise en supporte les surcoûts et délais de construction doublés ou triplés en dizaines de milliards d'euros. Ces frais devront, d'une manière ou d'une autre, se répercuter sur les usagers de l'électricité ou via les impôts. Rien que ça. On s'arrête là. C'était l'annexe électrique de Sakai, etc. à retrouver sur le site trievetransitionecologie.fr où des informations complémentaires seront mentionnées. Réalisation Léa Promaya, mixage Yannick Noyon. Une production Trieve Transition Écologie et Radio Dragon avec le soutien de l'ADEME.

Bienvenue dans les philosophies amoureuses par Anastasia. Aujourd'hui, notre fil conducteur est le mot art. A-R-T. 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

Mais quelle idée de prendre le mot « art » pour le premier épisode de cette émission. Eh bien, à vrai dire, je copie par là la stratégie de Erich Fromm dans son livre « L'art d'aimer ». Dès le premier chapitre, en effet, il pose cette question qui me tient maintenant bien à cœur. L'amour est-il un art ? Oh, ce n'est pas une question de rhétorique. Il s'agit, en répondant à cette question, de déterminer l'attitude que l'on souhaite avoir vis-à-vis de l'amour. En effet, si l'amour est un art, alors, comme tous les arts, comme la peinture, la musique ou la médecine, il s'agit d'en apprendre la théorie, d'être fortement motivé et de le pratiquer. Alors que si l'amour est une affaire innée, quel intérêt de faire des efforts? Il suffit de errer ici et là et d'attendre de tomber sur la bonne personne. Ainsi donc, la stratégie et les efforts à fournir par rapport à l'amour va dépendre du regard que l'on pose sur celui-ci et sur sa pratique artistique. Et la question de l'amour est de première préoccupation. Il suffit de voir tous les films, les romans et les chansons que l'on peut entendre sur le sujet, en parlant de manière positive ou pas d'ailleurs. À cela s'ajoutent toutes les discussions et toute l'énergie sociale que l'on met sur la question amoureuse. Et pour quel résultat ? Soyons honnêtes et disons-le, puisque les statistiques comme les exemples pleuvent autour de nous, le résultat est catastrophique. Aux violences, qu'elles soient physiques ou verbales, s'ajoutent les ruptures, et à ces paramètres assez évidents, j'aimerais aussi parler des vraies motivations quand un couple tient. Trop souvent, je vois par là un arrangement social ou la peur d'être seul. Bref, beaucoup de paroles, pas beaucoup de résultats. Mais pourquoi donc, dans notre société, les gens passent autant d'énergie à quelque chose qui apporte si peu de satisfaction, sans remettre en cause la méthode ? Erich Fromm, dans son premier chapitre de l'art d'aimer, se propose d'analyser quelque peu l'éducation et les normes sociales auxquelles nous sommes confrontés dans notre société occidentale. Alors, je vais faire un résumé en une phrase, mais j'ai déjà prévu de faire toute une émission sur ce sujet. Voici la phrase, volontairement provocatrice pour une bonne mémorisation. Ouvrez les guillemets. Pour être aimé, trouve la bonne personne et profite, ça va pas durer. Fermez les guillemets. Alors, je commence par le pour être aimé. Et oui, c'est bien là l'objectif qui est généralement attendu. Être aimé. Et pour être aimé, il s'agit de être aimable suivant des critères qui correspondent à la société dans laquelle on évolue. Et avec la belle société marchande dans laquelle nous vivons, vous vous doutez bien que ces critères sont aussi marchands. Ensuite, il s'agit de trouver la bonne personne. Tous les films et les chansons vous le diront. Il s'agit de chance, de hasard, de savoir ouvrir les yeux sur cette rencontre incroyable mais qu'on n'avait pas vue au début. Alors même que tous les thérapeutes parlent de processus de guérison et de compensation qui se jouent dans une relation amoureuse, franchement, comment croire encore à cette histoire de chance et de hasard ? Et la dernière partie, profite, ça va pas durer. C'est-à-dire que l'on nous a éduqués à considérer l'expérience initiale de tomber amoureux comme étant de l'amour. Or, cette expérience initiale est le reflet de la tombée des nombreuses barrières avec lesquelles on vit quotidiennement. Si bien que tomber amoureux et l'intensité de ce moment va dépendre de manière proportionnelle au degré de solitude antérieur à la rencontre. Et ne vous en faites pas, vous allez être déçus. De petites déceptions, ces barrières,
vous allez les remettre. Et dans ces conditions, pas étonnant que la relation ne dure que peu de temps.

À cette question, je vous réponds de tout cœur, oui. Oui, l'amour est un art. Pour défendre mon propos, je prendrai la musique afin de comparer l'art d'aimer à l'art de jouer du violon. La première chose, pour apprendre un art, quel qu'il soit, est la notion d'humilité. Si je ne suis pas convaincue que j'ai quelque chose à apprendre, c'est sûr, je n'apprendrai absolument rien. Encore que l'apprentissage demandant énormément d'énergie, il est également important que l'apprentissage de l'art soit une préoccupation première. Mais ne vous en faites pas, les joies et les accomplissements sont là pour donner motivation jour après jour.

d'aimer. J'entends le verbe d'action. Et en étant actif, l'amour devient une faculté qui émane de soi. L'avantage, il n'est pas condition de la personne sur laquelle se réfère l'amour. Bien, maintenant qu'on a l'objectif et la motivation, il s'agit de s'y mettre. Et comme tous les arts, pour s'y mettre, il s'agit d'apprendre en premier lieu la théorie. Alors la théorie en musique, vous la voyez bien venir, mais en amour. Eh bien j'espère, tout le long de ces épisodes, vous en parler un peu plus. La théorie n'est pas suffisante. Il s'agit surtout de le mettre en pratique. Vous aurez beau expliquer à un violoniste apprenti comment mettre l'archet sur les cordes, si c'est pas lui qui l'essaye, cela ne marchera pas. Et encore, il ne s'agit pas d'essayer une ou deux fois, non. Il s'agit que l'apprenti violoniste réitère encore et encore son effort jusqu'à ce que faire un sol ou un la devienne une évidence aussi facile que respirer. Eh bien, pour l'amour, c'est la même chose. Non pas en pratique pour le jour où on aura trouvé le bon sujet, non. Il s'agit de le mettre en pratique au quotidien, dans toutes les choses que l'on fait de la vie, avec toutes les personnes que l'on rencontre. Bien sûr, cette pratique sera faite d'erreurs, d'essais, et à force d'affiner les choses, on pourra savourer les petits pas des résultats.

Ainsi donc, je vous invite à vous poser la question, l'amour est-il un art ? Oh, vous pourriez la formuler de plein d'autres manières. Mais ce qui m'importe, c'est que vous vous posiez cette question. Qu'est-ce que je fais dans le quotidien pour que aimer soit une faculté qui m'appartienne ? Quel temps je consacre à cet apprentissage ? Et cet apprentissage, est-il théorique ? Où est-ce que je trouve le moyen de le passer dans la pratique chaque jour? Je suis convaincue que l'amour est un art qui se savoure tous les jours. L'émission Philosophie amoureuse est terminée pour cet épisode sur le mot art. Je vous retrouve prochainement avec un autre mot, toujours pour parler d'amour et toujours sur Radio Dragon. À bientôt! Pour terminer cette émission en musique, j'ai choisi pour vous une chanson de Daniel Balavoine qui s'intitule « Aimer ».

Bonjour, c'est Anastasia de la chronique Philosophie amoureuse. Pour cet été, j'ai envie de vous donner la parole. Toujours le même format. Un mot, 15 minutes, une chanson. Je vous interview sur le sujet qui vous parle. Contactez-moi par email à contact@anastasia.fr. Et si vous avez une chanson qui vous tient à cœur, en lien avec l'amour, la joie, la peur, la violence, la vie, n'hésitez pas à me les suggérer. J'en manque toujours. Des remarques, des envies, des suggestions sur ces chroniques, tous les recours constructifs sont les bienvenus et les encouragements aussi. Tout pareil, anastasia-del.fr.

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4: Bonjour à toutes et à tous, soyez les bienvenus dans cette nouvelle édition du journal en français facile. Nous sommes le vendredi 15 mai, voici les titres. L'Iran prêt à négocier avec la Chine pour tenter de régler la guerre au Moyen-Orient. Autre guerre entre la Russie et l'Ukraine cette fois-ci. Volodymyr Zelensky demande à son armée de préparer une réponse armée à l'attaque russe qui a fait au moins 24 morts ces dernières heures. À Kiev. Nous parlerons d'Ebola, une épidémie de cette maladie mortelle est déclarée dans l'est de la République démocratique du Congo. Et puis, reportage au Chili, au cœur de la manifestation des lycéens et des étudiants contre la politique du nouveau président chilien, le président d'extrême droite, José Antonio Kast. Et si la solution venait de la Chine, la solution pour arrêter la guerre au Moyen-Orient, Abbas Araghchi, le ministre iranien des Affaires étrangères, vient de déclarer qu'il était ouvert à tout soutien, y compris de la part de Pékin, pour aider à résoudre le conflit entre Américains et Iraniens. Nous avons de très bonnes relations avec la Chine. Nous sommes des partenaires, a rappelé Abbas Araghchi. Un appel du pied du ministre iranien, Alice Froussard, au moment où Donald Trump, qui repart de Chine, dit perdre patience avec l'Iran.
7: Abbas Araghchi a été clair, selon lui, il n'existe aucune solution militaire au conflit en cours. Les États-Unis ont déjà testé cette option à deux reprises, autrement dit deux fois, sans succès, dit-il dans un entretien accordé à un média indien. Trop de messages contradictoires, c'est-à-dire différents, de la part de Washington, selon lui. Alors, il le précise, la solution viendrait peut-être de la Chine. Le chef de la diplomatie iranienne précise toutefois qu'il a reçu des messages de la part des Américains qu'il serait d'accord pour poursuivre les discussions. C'est donc une première avancée, car pour le moment, les négociations étaient restées au point mort, c'est-à-dire qu'elles n'avançaient pas, avec toujours le même blocage, la question du détroit d'Ormuz. Araghchi l'assure, il n'est pas fermé pour les pays amis. Cette restriction s'applique uniquement à nos pays ennemis, a-t-il déclaré. Les navires qui appartiennent à des pays qui ne sont pas en guerre contre l'Iran peuvent donc franchir le détroit d'Ormuz, doivent simplement coordonner leur passage avec les forces militaires iraniennes pour éviter tout obstacle potentiel et garantir un passage sûr. Reste à savoir ce qu'il entend par pays non belligérants.
4: Les pays non belligérants sont sur le papier les pays qui ne sont pas en état de guerre. Merci Alice Froussard. Sachez que dans cette guerre, le porte-avions français, le Charles de Gaulle, est arrivé sur zone, pour reprendre un terme militaire. Situé à l'heure actuelle au large de la péninsule arabique, le porte-avions est positionné en cas de déclenchement d'une mission neutre, nous dit-on, pour rétablir la navigation dans le détroit d'Ormuz, a annoncé dans la journée la ministre déléguée aux armées, Alice Ruffo. La guerre entre l'Ukraine et la Russie. Volodymyr Zelensky annonce des représailles. Le président ukrainien demande à son armée ukrainienne de préparer une réponse. Réponse à l'attaque russe qui a fait il y a quelques heures au moins 24 morts à Kiev, dont 3 enfants. Enfin, Volodymyr Zelensky s'est rendu un peu plus tôt dans la journée sur les lieux du drame. Il a déposé des roses rouges sur les décombres du bâtiment qui était visé par un tir de missile. Les Russes ont pratiquement rasé tout un pan de l'immeuble, a déclaré le président ukrainien. Dans l'actualité africaine, une nouvelle épidémie d'Ebola en RDC, en République démocratique du Congo. Cette maladie, grave, souvent mortelle, se caractérise par de fortes fièvres et des hémorragies, des pertes de sang. 13 cas positifs ont été confirmés en Ituri, province située dans le nord-est de la RDC. Au total, plus de 200 cas suspects ont déjà été signalés. L'Africa CDC, l'agence de santé de l'Union africaine, a décidé de convoquer une réunion d'urgence avec les pays voisins que sont le Soudan du Sud et l'Ouganda.
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4: Au Chili, un millier de jeunes étaient réunis hier dans le centre de la capitale Santiago. C'est la Confédération des étudiants du Chili qui lançait cet appel à la mobilisation contre le gouvernement d'extrême droite présidé par José Antonio Kast. Cet homme est à la tête du Chili depuis maintenant 2 mois. Hier, les lycéens et les étudiants ont décidé de descendre dans la rue pour dénoncer la politique du nouveau président. Notre correspondante Neila de Rouanet était dans le cortège.
6: L'éducation chilienne ne se vend pas, elle se défend. C'est avec d'anciens slogans de mobilisation antérieure que les jeunes manifestants ont défilé sur l'une des artères principales de la capitale.
8: Se están viendo mucha injusticia en el nuevo mando.
6: Alex, 16 ans, dit déjà voir beaucoup d'injustices avec ce nouveau gouvernement et fait notamment référence à cette polémique émanant du ministère chilien des Finances qui suggérait de réviser le programme d'alimentation scolaire qui bénéficie à 2 millions d'étudiants chaque année.
9: Grâce à ce programme, j'ai un petit déjeuner, un déjeuner chaque jour. S'il disparaît, je devrais supporter la faim toute la journée jusqu'au moment de rentrer chez moi pour manger un sandwich.
6: Étudiante en journalisme, Belen, 18 ans, s'inquiète quant à elle de la décision du président d'extrême droite de réduire de 3% les budgets de chaque ministère, à l'exception de celui de la sécurité.
10: Prioriser l'économie sur l'éducation, c'est stupide car une bonne éducation, ça assure une bonne économie pour le futur. Les jeunes, c'est l'avenir.
6: De son côté, le ministère des Sciences a d'ores et déjà suspendu pour cette année l'attribution de plusieurs bourses pour étudier à l'étranger. Naila de Rouanet, Santiago, RFI.
4: Cuba n'a plus de pétrole dans ses réservoirs. Déclaration du ministre cubain de l'énergie. Des manifestations ont éclaté à La Havane, la capitale, mercredi soir pour protester notamment contre le manque d'électricité au point que le gouvernement communiste se dit prêt à examiner, réfléchir à une aide de 100 millions de dollars proposée par Washington. Une offre américaine jugée hypocrite par l'économiste cubain Omar Evelerni.
11: C'est particulièrement immoral. Ils bloquent l'entrée des navires pétroliers et ensuite ils disent vouloir nous proposer une aide financière. Mais si la situation est si mauvaise, c'est à cause d'eux. Les problèmes les plus compliqués auxquels l'île fait face, c'est à cause des sanctions imposées par les États-Unis. Même si c'est vrai que beaucoup de difficultés sont liées à des décisions internes et auraient pu être résolues si le gouvernement avait plus ouvert le pays à l'économie de marché ou plus libéralisé l'agriculture et le secteur privé.
4: Un dernier mot de football avant de retrouver le Café des Sports sur RFI alors que le Mondial approche à grands pas, début de la compétition dans 26 jours précisément. Nous replongeons dans l'une des archives les plus sombres du football français, le fiasco de Knysna. Il y a maintenant 16 ans en Afrique du Sud, on appelle ça aussi la grève des Bleus, l'équipe de France de football avait refusé de s'entraîner. C'est un documentaire réalisé par Netflix qui est sorti hier et qui met une fois de plus le feu aux poudres, Pauline Guillou.
12: Sont où les clés ?
13: Je prends les clés pour pas qu'ils s'en aillent, parce que je reste persuadé que je vais encore les convaincre d'aller s'entraîner.
14: Ça fait quoi ? 10, 15, 20 minutes que t'es dans le bus.
2: 16 ans plus tard, que pouvait-on apprendre de plus sur le scandale de Naïsna ? L'histoire rocambolesque qui avait entaché la réputation du football français et condamné bon nombre de ses protagonistes. La fameuse taupe des Bleus reste inconnue, tout comme la véracité des insultes tenues par Nicolas Anelka à Raymond Domenech, qui ont fini en une du journal L'Équipe. La nouveauté de Netflix, ce sont les mots acerbes de Raymond Domenech sur ses joueurs, écrits dans son journal intime de l'époque. Nicolas Anelka a un gros con, un William Gallas qui fait toujours la gueule, un Thierry Henry qui se regarde le nombril, autant de propos que l'ancien sélectionneur des Bleus aurait mieux fait de garder secret. Suite à la diffusion de ce documentaire qui visait à se replonger dans l'atmosphère irrespirable de cet été en Afrique du Sud, Raymond Domenech est encore une fois moqué. Lui se dit trahi par Netflix et va même jusqu'à se dire violé dans son âme. Aussi visé par son ancien sélectionneur, Franck Ribéry va de son commentaire promettant de garder la vraie histoire pour plus tard. Plus tard, alors que le scandale de Naïsna semble déjà bien loin, mais qu'il continue toujours autant de défrayer la chronique.
4: Ainsi se referme ce journal en français facile, où que vous soyez sur la planète. Merci de l'avoir écouté.
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2: En face de Pierre Vassiliou, le symbole du troupeau de pingouins, et nous ne pouvons parler très fort car, comme vous pouvez vous en apercevoir, chers auditeurs, le bruit du troupeau de pingouins est intense. Malgré tout, j'essaye de m'approcher. 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
1: Ça va ?
2: Ça va.
1: Ah. Est-ce que tu bois beaucoup ?
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1: 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Ah, ben ça, c'est pas grave. 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
2: Ah, moi, je ne comprends pas français.
1: Ah, mais c'est rien. 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

le baiser d'hypnose, émission de Radio Dragon, faite pour trouver le sommeil et un sommeil réparateur. On commencera par une relaxation, parce que c'est vraiment la base de vouloir trouver le sommeil, du repos. Ensuite, on fera un intermède culturel sur le rêve. Considération sur le rêve, comme ça. Proposition. Et puis, pour poursuivre dans cet esprit du rêve, eh bien, on terminera par un deuxième exercice qui s'appelle la nature de la lumière, qui permet de projeter le mental dans une dimension intéressante. Relaxation de base avant le sommeil. La façon la plus naturelle d'aborder un temps de relaxation est de partir de la position prise spontanément par le corps. Alors on va prendre l'exemple extrême d'une situation de stress ou d'angoisse. L'angoisse, ça conduit à un corps crispé, replié sur lui-même. Et si on est couché, replié sur lui-même en chien de fusil. Les mains sont croisées sur la poitrine, les genoux remontés haut, la mâchoire est crispée, la tête est rentrée dans les épaules, les muscles du dos sont contractés, etc. Et l'essentiel alors, eh bien, c'est simplement d'en prendre conscience. D'en prendre conscience membre par membre, région du corps par région du corps. Et à partir de là, eh bien à partir de là seulement, on peut tenter une détente progressive. Progressive. Par exemple, descendre progressivement les genoux, décrisper la mâchoire, sortir la tête des épaules. Et dès qu'on a fait quelque chose comme ça, c'est une pause, on fait une pause. On fait une pause pour goûter les changements correspondants. Qu'est-ce que ça fait d'avoir un petit peu déplié les jambes? Qu'est-ce que ça fait d'avoir sorti un peu la tête du cou? Et là, on peut décider ou pas d'aller plus loin. Aller plus loin, c'est-à-dire bien déplier complètement les jambes. Redresser le haut du corps et sentir, si c'est possible, bien sûr, le bien-être que ça apporte. Et on peut s'arrêter là. On peut s'arrêter là, on peut estimer qu'on en a assez fait, que déjà c'est un progrès considérable par rapport à cette crispation de départ. Et peut-être que tu te sens, on se sent capable d'aller un cran plus loin. Et un cran plus loin, eh bien, ça veut dire basculer sur le dos, puisque le corps est à peu près aligné. Donc, basculer sur le dos, en ayant la tête légèrement surélevée, c'est plus facile. Ce qui nous rapproche de cette fameuse posture du cadavre, et c'est là où je voulais en venir, parce que rien n'oblige à s'y conforter. C'est une posture théorique. C'est pas la peine de la prendre si on se sent mal. C'est beaucoup plus intéressant de rester dans une posture où on se sent bien. Et ça peut être une posture intermédiaire. Intermédiaire entre le point de départ que j'ai évoqué de façon extrême et puis cette fameuse posture cible. Donc, posture intermédiaire en fonction du ressenti du moment. Une posture de relaxation courante consiste à garder des autocontacts. Position du cadavre, je rappelle, on est sur le dos. Les bras sont légèrement écartés du corps et les jambes sont elles-mêmes légèrement écartées. Ça n'a rien d'obligatoire. C'est mieux, c'est nécessaire pour faire certains exercices, mais c'est pas obligatoire.
Typiquement, on peut très bien avoir les jambes croisées à hauteur des chevilles. On peut très bien avoir les mains posées sur le corps, croisées sur la poitrine, par exemple, ou croisées sur le ventre, ou posées sur les cuisses. Et pourquoi c'est plus confortable? Eh bien, c'est important parce que les autocontacts permettent de pallier le stress. C'est rassurant. Et si on a besoin d'être rassuré, il n'y a aucune honte, il faut se rassurer. Donc, position de relaxation avant le sommeil ou lors d'une insomnie, eh bien, c'est une position qui est avant tout celle qui vient d'elle-même. Néanmoins, on est sur le dos, d'une part, et c'est une position symétrique. Position symétrique parce que elle permet une bonne circulation de l'énergie, du souffle, etc. Et je dirais qu'un tel processus de relaxation est nécessaire et suffisant pour se préparer au sommeil. L'idée de dire « j'ai décidé de dormir, je me mets au lit, je prends d'emblée la position du sommeil » est une mauvaise idée. C'est une mauvaise idée parce que aller vers le sommeil, c'est en soi une première démarche. Et si on la fait consciemment, c'est une première démarche agréable. Alors bien sûr, on peut aller plus loin. On peut aller plus loin, c'est tout, ce sont tous ces exercices de relaxation, etc., etc., que je vais aborder là, à titre, je dirais, d'un exemple parmi d'autres. La relaxation, le sommeil, je rappelle qu'on travaille sur trois registres. Il y a le corps, il y a le souffle et le mental. Et ces trois registres sont interdépendants, bien sûr. On n'est qu'une seule personne. On n'est qu'une seule personne, mais néanmoins, notre conscience nous permet et nous donne cette liberté de différencier ce qu'on fait sur le corps, ce qu'on fait avec le souffle et comment le mental se positionne là-dedans. Voilà, donc on va aller un cran plus loin, à titre un peu d'exemple, et puis pour ce soir. Donc on a vu le corps, il est dans une position détendue et confortable. Confortable, une fois de plus, d'un double point de vue, confortable sur le plan physique et confortable sur le plan psychologique. Se forcer à une posture théorique, parce que normal sur le plan physique, ne sert à rien si on ne se sent pas à l'aise. Voilà. Donc, eh bien, je fais l'hypothèse que tu es comme ça. Sur le dos, détendu, jambes écartées ou jambes croisées, peu importe. Si on travaille sur le souffle, c'est mieux que les mains ne soient pas croisées sur la poitrine, malgré tout. Travailler sur le souffle, ça veut dire quoi? Ça veut dire, dans un premier temps, prendre conscience, tout simplement. Prendre conscience du souffle qui va, qui vient. Naturellement. Alors, il peut être long, il peut être court, il peut être sonore ou silencieux, saccadé, pas saccadé. Cette fois, on va se contenter d'une prise de conscience, sans chercher à le modifier. Alors, on peut quand même le forcer un petit peu pour la prise de conscience. Plus facile d'accélérer ou de ralentir, simplement pour percevoir son rythme, tout simplement. Puis le souffle, il se situe où? Il se situe uniquement dans la poitrine, plutôt dans le ventre. Est-ce que le ventre se soulève? Est-ce que les reins se gonflent? C'est assez inusité de prendre conscience du souffle dans l'arrière du corps. Et pourtant, c'est important. Surtout si on veut avoir une démarche
thérapeutique à propos des reins. Ceci est une autre affaire. Donc ce souffle, il est où? Et puis, qu'est-ce qui se passe au niveau des narines? Est-ce qu'on sent quelque chose? Est-ce que c'est frais? Est-ce que c'est chaud? Pour aujourd'hui, on va s'arrêter à ça. Hein, sur le souffle, on ne va pas forcément aller plus loin. Puis il y a le mental, évidemment. Évidemment, le mental. Le mental, est-ce que si moi, là, dans ce que je raconte, je m'arrête un petit moment, qu'est-ce qui se passe pour toi? Est-ce que tu continues à sentir ton corps? Est-ce que tu continues à prendre en compte ton souffle? Ou est-ce que tu as switché sur ce que tu as fait dans la journée et l'engueulade que tu as eue avec un voisin, j'en sais rien. Le mental, là-dedans, il se comporte comment? Ou est-ce qu'au contraire, il a tout suivi. Il a tout suivi et puis il reste dans cette conscience du souffle, cette conscience du corps qui est détendu, qui peut bouger. Hein. Peut-être que tu vas décroiser les jambes, t'assurer au passage d'ailleurs que la mâchoire est détendue. Le mental, s'il a lâché prise, il permet de lui-même une telle exploration sans que moi j'aie à l'évoquer. Ou bien il est toujours agité, ce qui en soi n'est pas un problème. Quand on pratique la méditation, faut 10 minutes, un quart d'heure avant que le mental s'oublie un petit peu et que on prenne conscience qu'on est en train de méditer. C'est très important, ce ralentissement, cette accalmie, c'est même pas lâcher prise, hein, c'est simplement, ça se calme, tout simplement. Ça finit par se calmer. Alors, si ça ne se calme pas, c'est un autre problème, une autre situation. Mais habituellement, ça se calme. Voilà. Et si je termine sur cette simple introduction à la relaxation, c'est pour dire que, donc encore une fois, on se situe avant endormissement. Le moment de quitter cette posture sur le dos, qui n'est pas la posture normale du sommeil, même si chez certaines personnes elles dorment sur le dos, mais c'est pas la posture normale, plus souvent sur le côté, plus ou moins sur le ventre, peu importe. Ce temps de relaxation, il faudrait le terminer quand on commence à s'endormir, quand on sent qu'on va s'endormir. Même si on peut s'endormir dans cette posture, une fois de plus, c'est pas forcément celle dans laquelle on se réveillera. La vraie posture du sommeil, c'est la posture dans laquelle on se réveille. Voilà. On va s'arrêter là. Les rêves. Il est impossible de chercher à mettre à profit son sommeil sans prendre en compte les rêves. Je propose de nous intéresser aux rêves en tant que régulateurs de notre vie émotionnelle. Et comme je le répète à l'envi, le rôle du sommeil est de réparer les fatigues du corps tout autant que les fatigues de l'esprit, ou plus précisément des fatigues de la psyché. La psyché étant notre personnalité émotionnelle. Il faut pour cela prendre en compte les rêves, ses rêves. Prendre en compte ses rêves présente une difficulté majeure, à savoir ne pas être intrusif. Le comportement le plus préjudiciable est de prétendre intervenir dans son rêve. On sait que refouler ses émotions mène à la névrose. Intervenir dans ses rêves conduit à la confusion. Il s'agit donc de s'en faire le témoin, mais un témoin discret. Ce n'est pas simple,
puisqu'il s'agit de prendre conscience de ses rêves tout en ne s'y impliquant pas. Eh bien, pour aller dans ce sens, il faudrait tout simplement ne pas se réveiller. Ainsi, le mental n'interviendrait pas. Bien sûr, ce n'est pas possible. Néanmoins, on peut tenter de s'en approcher. Le scénario classique est de se réveiller avec la mémoire d'un rêve, un rêve immédiat. Alors, soit c'est le réveil qui nous donne conscience du rêve, soit c'est le rêve qui nous réveille. Dans tous les cas, un court instant, la mémoire du rêve nous reste. Alors, selon moi, l'option qui consiste à se réveiller, allumer sa lampe de chevet, prendre un petit carnet et noter son rêve n'est pas la bonne. D'une part, parce que après un tel réveil, une telle séquence, ça va être difficile de retrouver le sommeil. Et pendant ce temps où on cherchera le sommeil, eh bien, le mental a toutes les chances de divaguer. Mais aussi parce que au rêve correspond un état émotionnel. Et que cet état émotionnel est le plus important, le plus essentiel à capter. Bien plus que se remémorer d'une histoire qu'on se raconte après coup. L'état émotionnel est vraiment l'essence du rêve. Alors on pourrait dire que le processus de compréhension de ses rêves, de prise en compte de ses rêves, eh bien, est semblable à celui de la cure analytique, du travail avec un psy. Parce que, dans les deux cas, l'inconscient a besoin d'un témoin pour s'exprimer. Un témoin qui l'écoute, qui ne le juge pas, un témoin silencieux. Donc, quand on se réveille avec la mémoire d'un rêve, on devrait avant tout goûter l'émotion portée par ce rêve. Goûter totalement cette émotion au point de l'emporter dans son prochain sommeil. Et en procédant ainsi, on nourrit le processus de transformation de la psyché. Processus de transformation permis par la prise de conscience de ce que l'inconscient a besoin d'exprimer. Et prise de conscience, encore une fois, qui n'est pas forcément discursive, qui est beaucoup plus sensitive. Alors cela peut paraître frustrant, pardon, de ne pas aller davantage dans la conscientisation, dans la mentalisation, etc. Eh bien non. Il faut en faire l'expérience une fois de plus. Et il va s'agir d'un apprentissage. Un apprentissage qui impliquera des étapes. Où dans un premier temps, eh bien, on fera comme avant, on prendra conscience de ses rêves en tant que tels, on prendra conscience des émotions qui les portent et on mettra des mots sur tout ça. Et on mettra aussi des mots sur la façon dont on réagit en retour. Le travail sur soi est toujours de la même nature, en fait, qu'il s'agisse d'entrer dans le sommeil ou de prendre en compte ses rêves. C'est-à-dire que ce travail consiste à intégrer de plus en plus cette démarche de façon à ce qu'elle se fasse d'elle-même. Et dans tous les cas, il s'agit de rendre le mental discret et de laisser ainsi trace à tous les aspects de la sensibilité. Cet exercice s'appelle « La nature de la lumière ». Tu places l'attention dans le centre d'énergie
entre les sourcils, au milieu de la tête. Place l'attention dans le centre d'énergie, chakra, entre les sourcils, au milieu de la tête. On peut passer quelques secondes pour localiser ce point. Essayez de percevoir si en retour il y a une sensation. Et à partir de là, tu vas observer l'espace mental comme si tu contemplais la Voie lactée en pleine nuit. Je répète, tu observes l'espace mental comme si tu contemplais la Voie lactée en pleine nuit. Je te laisse évaluer ta propre sensation, sans mettre de mots particuliers. Tu contemples la Voie lactée. Et non seulement tu la contemples, mais tu sens sa présence partout, autour, devant, derrière, dessus, dessous, sur les côtés. Et tu te reposes dans cette contemplation, dans le ressenti de cette présence, sans effort, sans chercher à en faire plus, même si c'est imparfait. Et puis dans cet espace nocturne, tu prends conscience d'une tache de lumière. Une tache de lumière comme un pâle clair de lune. Une lueur ou une flamme subtile. Tu évites de l'imaginer avec, en te forçant, tel que je viens d'en parler en fait. Essaie simplement de percevoir cette tache de lumière. Peut-être qu'elle n'est pas là où tu t'y attends. Peut-être pas au milieu, elle vient peut-être de quelque part. Elle n'est pas forcément très brillante, peut être terne, peu importe. Tu essaies de percevoir, dans cet espace nocturne que tu as construit, une tache de lumière. Et on va espérer que cette tache de lumière se stabilise, s'établit. Encore une fois, même si ce n'est pas parfait, même si ce n'est pas idéal, il suffit qu'une sorte de germe, en fait. Puis, avec chaque respiration, eh bien, tu vas t'intégrer à cette clarté. C'est-à-dire qu'en inspirant, tu vas accentuer la conscience de cette lueur. En inspirant et en expirant, eh bien, tu t'abandonnes complètement à elle. Tu fusionnes. Tu disparais dans cette clarté, dans cette radiance. Donc ça, c'est bien de le faire plusieurs fois. En inspirant, ça permet de prendre conscience de cette lueur, peut-être de la rendre un petit peu plus vive, un petit peu plus présente. Et à l'expire, eh bien, tu t'abandonnes dedans. À l'inspire, prends conscience de cette lueur. Peut-être qu'elle va se déplacer, peut-être qu'elle va se centrer un petit peu mieux quelque part. Et en expirant, tu fusionnes avec elle. En inspirant, peut-être que le regard va la chercher, les yeux fermés évidemment, mentalement, et en expirant, eh bien, tu t'y intègres, tu fusionnes. Voilà. Faire ça plusieurs fois, tranquillement, sans rien mentaliser. Cette lueur subtile, cette flamme subtile,
L'important, c'est de la percevoir. Pas de l'imaginer, la percevoir. Pas pareil. Et à chaque cycle, à chaque respiration, la percevoir plus clairement. Et à l'expire, se fusionner dedans. Et tu vas continuer à t'abandonner dans cette fleur à chaque souffle. Calmement, tranquillement, paisiblement. Et si tout se passe bien, eh bien, tu vas prendre conscience d'une sorte de joie. Ou une joie à bas bruit, hein, pas quelque chose de délirant, mais néanmoins profond, paisible. Une sorte de joie qui s'élève et qui commence, elle aussi, à briller. Alors, pas forcément à briller sur le même plan, mais quand même à donner une sensation, là aussi, de lumière plus diffuse. Voilà. Et tu continues sans effort, en lâchant prise, en sachant que peu à peu, cette lumière va s'effacer. La laisser s'atténuer, la laisser partir. La conscience de la joie, elle peut demeurer peut-être plus, peut-être pas. Mais tout ça, ça s'efface. Ça s'efface dans l'espace infini. Et ça disparaît dans le vide.

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